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0: Il est 6 heures.
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2: Le Valérieux de demain, ça vous concerne. Logement, déplacement, commerce, service, agriculture, paysage, environnement. Venez découvrir et échanger autour du futur plan local d'urbanisme intercommunal. Réunion publique organisée. Jeudi 1er octobre à Saint-Pierreville. Lundi 12 octobre à Saint-Agrève à 18h30. Toutes les infos sur le site www.valerieux.fr. La Maison des Associations et les vigneronnes vignerons de Desagne sont heureux de vous présenter la première fête des vins de la Vallée du Doubs. À Desagne, devant l'espace culturel, samedi 3 octobre de 11h à 19h, dégustation et marché au vin. À midi, les trois restaurateurs du village proposeront un repas. Seront présentées aussi les productrices de fromage et de charcuterie. Le soir, il y aura des food trucks et la buvette pour une soirée festive. À partir de 20h, soirée festive avec la fanfare Groove, une fanfare funky ardéchoise. Ça va chauffer sur le dance floor. Restauration sur place, entrée 5 euros. Venez célébrer les vins de la Vallée du Doubs avec nous. Le collectif des commerçants chez Laroy s'engage pour Octobre Rose. Du 3 au 31 octobre, venez découvrir dans les commerces partenaires identifiés par une rose et une moustache les objets et tirelires à votre disposition. La place du Chélard s'anime le 3 octobre à 18h30. Entrez dans l'ambiance, la danse avec Lionel et des surprises. Seul impératif, être habillé de rose ou de bleu, votre bonne humeur pour créer les rubans géants humains. On a besoin de vous car la vie est plus forte ensemble.
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0: 7h.
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2: Bonjour, bonjour à tous. Dans l'actualité, le pape Léon XIV poursuit aujourd'hui sa visite à Lourdes après une messe devant environ 800 000 personnes à Paris. Hier, il doit rencontrer à huis clos 7 victimes de violences sexuelles dans l'église. Parmi elles, des victimes des affaires Bétarame, Prénat et de l'abbé Pierre. Le lieu et l'heure de cette rencontre restent secrets. Plus de 260 rassemblements pour le climat organisés un petit peu partout dans le pays hier. Objectif, remettre l'écologie au centre des débats de la rentrée. La mobilisation a notamment réuni au moins 10 000 personnes à Montpellier, 3 000 à Rennes, 2 000 à Strasbourg. À Clermont-Ferrand, 4 personnes ont été renversées par une voiture qui a forcé le passage dans le cortège. Elles ont été légèrement blessées, mais leurs jours ne sont pas en danger. Le mis en cause, lui, a été interpellé. Jeter un mégot par la fenêtre de sa voiture pourrait coûter beaucoup plus cher en période de risque incendie. Un sénateur compte en faire un délit puni jusqu'à 1 an de prison et 15 000 euros d'amende. Aujourd'hui, ce geste est sanctionné par une amende de 135 euros. Des PV, oui, mais il faut une prise de conscience des fumeurs et des industries.
3: Pour faire simple, c'est important de prendre conscience que les produits du tabac et aussi les produits de vapotage ont des conséquences dramatiques pour l'environnement, qu'il faut responsabiliser les fumeurs par rapport à ces risques, souvent qu'ils méconnaissent. Il y a une responsabilité aussi des fabricants qui ont toujours eu comme stratégie pour développer leurs ventes de banaliser complètement la consommation de ces produits et de toujours s'opposer aussi à toutes les dispositions qui pouvaient réduire le caractère incendiaire de leurs produits. Il faut aussi garder à l'esprit qu'ils ont cette responsabilité majeure, ce qui n'empêche pas effectivement qu'il faille insister sur cette dimension dramatique de l'impact environnemental de ces produits.
2: Voilà des propos recueillis par Mylène Debac. Pas d'accalmie en vue sur les prix des carburants. Donald Trump refuse le plan proposé par l'Iran pour rouvrir le détroit d'Ormuz sous 7 jours. La réouverture de cette voie maritime est au cœur du conflit entre Washington et Téhéran. Avant la guerre, 1/5 des hydrocarbures mondiaux y transitaient. Et puis en sport, pas de titre européen pour les volleyeurs français. Les Bleus ont été battus hier soir par la Pologne en finale de l'Euro, 3-7-1 à Milan. Les Polonais remportent un deuxième titre consécutif. La France, elle, repart avec l'argent, sa première médaille européenne depuis 2015. Voilà pour l'essentiel de l'actualité. Excellente journée à tous.
4: 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Le bonheur, c'est pas donné, ça s'apprend. Et oui, on peut effectivement apprendre à être plus heureux au quotidien. Une science, la psychologie positive, s'intéresse à ce sujet et des chercheurs étudient quels sont les leviers du bonheur. Pascal Balligan, titulaire d'un diplôme universitaire de psychologie positive, vous transmet cet outil lors de 3 samedis matins, les 3, 10 et 17 octobre, à Vernoux en Vivarais, de 10h à midi, à la salle de la mairie de Vernoux, au 2e étage. Infos et inscriptions au 07 68 38 81 07 ou sur le site www.pascalbaligan.fr. L'AEBE Les Oisillons de la Mastre organise une marche gourmande dans le cadre de l'automnal gourmand le samedi 3 octobre. Départ à 14h, 14h15 de la gare de la Mastre. Parcours de 5 et 10 km. Tarif adulte 8 euros, enfant 5 euros. Réservation si possible au 07 69 08 07 79. Compte à 15h30 et 15h45 facultatif à l'Arboretum. On vous attend nombreux. Un bon goûter gourmand composé de produits du terroir vous attend. Le réseau de lecture publique Boutière Chélard de Valérieux vous propose « Danse-moi une histoire », un livre est choisi et, en guise d'introduction, Léa improvise une danse en lien avec celui-ci. Laure raconte ensuite l'histoire. À la fin de la lecture, une mise en mouvement nourrie du récit est proposée. Enfants et adultes pourront exprimer les répétitions de gestes et mettre leur corps en jeu. Samedi 3 octobre à 10h30 à la bibliothèque de Saint-Martin-de-Valamas, pour les enfants de 3 mois à 10 ans. Gratuit, place limitée, réservation conseillée 04 75 30 63 95. Spectacle proposé dans le cadre de Bibli en folie.
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0: Le bonheur, c'est pas donné, ça s'apprend. Et oui, on peut effectivement apprendre à être plus heureux au quotidien. Une science, la psychologie positive, s'intéresse à ce sujet et des chercheurs étudient quels sont les leviers du bonheur. Pascal Balligan, titulaire d'un diplôme universitaire de psychologie positive, vous transmet cet outil lors de 3 samedis matins, les 3, 10 et 17 octobre, à Vernou en Vivarais, de 10h à midi, à la salle de la mairie de Vernou, au 2e étage. Infos et inscriptions au 07 68 38 81 07 ou sur le site www.pascalbaligan.fr. L'AEBE Les Oisillons de la Mastre organise une marche gourmande dans le cadre de l'automnal gourmand le samedi 3 octobre. Départ à 14h, 14h15 de la gare de la Mastre. Parcours de 5 et 10 km. Tarif adulte 8 euros, enfant 5 euros. Réservation si possible au 07 69 08 07 79. Compte à 15h30 et 15h45 facultatif à l'Arboretum. On vous attend nombreux. Un bon goûter gourmand composé de produits du terroir vous attend. Le réseau de lecture publique Boutière-Chélard de Valérieux vous propose « Danse-moi une histoire ». Un livre est choisi et, en guise d'introduction, Léa improvise une danse en lien avec celui-ci. Laure raconte ensuite l'histoire. À la fin de la lecture, une mise en mouvement nourrie du récit est proposée. Enfants et adultes pourront exprimer les répétitions de gestes et mettre leur corps en jeu. Samedi 3 octobre à 10h30 à la bibliothèque de Saint-Martin-de-Valamas, pour les enfants de 3 mois à 10 ans. Gratuit, place limitée, réservation conseillée 04 75 30 63 95. Spectacle proposé dans le cadre de Bibli en folie.
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0: 18h.
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2: Bonjour, bonjour à tous. Dans l'actualité, le pape Léon XIV poursuit aujourd'hui sa visite à Lourdes après une messe devant environ 800 000 personnes à Paris. Hier, il doit rencontrer à huis clos 7 victimes de violences sexuelles dans l'église. Parmi elles, des victimes des affaires Bétaram, Prénat et de l'abbé Pierre. Le lieu et l'heure de cette rencontre restent secrets. Plus de 260 rassemblements pour le climat organisés un petit peu partout dans le pays hier. Objectif, remettre l'écologie au centre des débats de la rentrée. La mobilisation a notamment réuni au moins 10 000 personnes à Montpellier, 3 000 à Rennes, 2 000 à Strasbourg. À Clermont-Ferrand, 4 personnes ont été renversées par une voiture qui a forcé le passage dans le cortège. Elles ont été légèrement blessées, mais leurs jours ne sont pas en danger. Le mis en cause, lui, a été interpellé. Jeter un mégot par la fenêtre de sa voiture pourrait coûter beaucoup plus cher en période de risque incendie. Un sénateur compte en faire un délit puni jusqu'à 1 an de prison et 15 000 euros d'amende. Aujourd'hui, ce geste est sanctionné par une amende de 135 euros. Des PV, oui, mais il faut une prise de conscience des fumeurs et des industries.
3: Pour faire simple, c'est important de prendre conscience que les produits du tabac et aussi les produits de vapotage ont des conséquences dramatiques pour l'environnement, qu'il faut responsabiliser les fumeurs par rapport à ces risques, souvent qu'ils méconnaissent. Il y a une responsabilité aussi des fabricants qui ont toujours eu comme stratégie pour développer leurs ventes de banaliser complètement la consommation de ces produits et de toujours s'opposer aussi à toutes les dispositions qui pouvaient réduire le caractère incendiaire de leurs produits. Il faut aussi garder à l'esprit qu'ils ont cette responsabilité majeure, ce qui n'empêche pas effectivement qu'il faille insister sur cette dimension dramatique de l'impact environnemental de ces produits.
2: Voilà des propos recueillis par Myline Debac. Pas d'accalmie en vue sur les prix des carburants. Donald Trump refuse le plan proposé par l'Iran pour rouvrir le détroit d'Ormuz sous 7 jours. La réouverture de cette voie maritime est au cœur du conflit entre Washington et Téhéran. Avant la guerre, 1/5 des hydrocarbures mondiaux y transitaient. Et puis en sport, pas de titre européen pour les volleyeurs français. Les Bleus ont été battus hier soir par la Pologne en finale de l'Euro, 3-7-1 à Milan. Les Polonais remportent un deuxième titre consécutif. La France, elle, repart avec l'argent, sa première médaille européenne depuis 2015. Voilà pour l'essentiel de l'actualité. Excellente journée à tous.
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5: Dans le cadre de ces actions, le CDAD de l'Ardèche propose plusieurs permanences de consultation juridique gratuites et ouvertes à toutes et tous. Ces permanences, appelées Point Justice, sont organisées sur tout le département de l'Ardèche. Afin que vous puissiez orienter utilement vers ces lieux d'accès aux droits, vous trouverez chaque mois les lieux et dates des différents points justice à disposition du public. Pour retrouver les permanences du CDAD 07, contactez le secrétariat au 04 75 40 28 ou consultez le site internet www.cdad07.fr. La ville du Cheylard vous propose la 17e édition du Salon du Goût le samedi 3 octobre à partir de 10h à la chapelle. Au programme, vente, dégustation, conférences, un rendez-vous incontournable des gourmets et des gourmands. Tout au long de la journée, venez découvrir les produits du terroir qui vous attendent pour le plus grand bonheur des papilles. À 14h30 et 16h, Elodie Maisonneuve, formatrice et animatrice en botanique comestible, et Ninon Tanga, cuisinière et chercheuse en culture culinaire, vous propose une conférence table ronde gourmande autour des plantes sauvages dans l'histoire du folklore culinaire ardéchois. Prenez place à cette table pour mêler le goût à la parole, déguster sirop et pesto au gré des plantes évoquées. À 18h, remise des prix du concours des tartes gourmandes confectionnées par les amateurs de pâtisserie. Renseignements, mairie du Cheylard, 04 75 29 07 10.
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0: Je fais le bruit de la cuillère qui rentre dans la mousse de châtaigne. Attention, mais c'est très très précis.
7: C'est subtil.
0: Très subtil comme...
7: Comme le goût des châtaignes.
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9: Si vous aussi vous voulez entendre le bruit que fait la cuillère qui rentre dans la mousse à la châtaigne, et si vous voulez savoir quel est le goût des castagnades cette année, alors embarquez avec nous pour une virée à Entraigues et à la Viole qui organise l'une des 11 fêtes de la Châtaigne à la rencontre de trois chefs, Léa d'Artea, Jérôme de la Montagne et Lou de Lou Podello. Des chefs qui balancent entre tradition et créativité. Avec nous également Daniel Dumas de l'association Randamont qui prépare la fête d'Entraigues et Vanessa Nico du Parc. Pour les 20 ans de l'AOP Châtaigne, on décapsule les bugs.
10: Et 2004... Attends, alors, 2000... Bah oui. Et... Non, 2006, c'était l'AOP.
11: Ah ouais. Et l'AOC était avant, tu crois. Là, j'ai un C.
10: 2006, AOC.
11: Oui, mais en fait, les 20 ans de l'AOP...
10: Ouais, mais parce qu'en fait, on fait
11: les 20 ans de... Ils ont amalgamé les trucs, mais tu vois, ça m'a posé question.
10: En tout cas, je suis sûre que c'était de l'AOC.
11: C'est idiot, j'ai eu Sébastien.
9: Non, pas les bugs. Les bogs. On décapsule les bogs.
12: Pour le menu castagnade au Podello cette année, on va avoir une terrine maison au châtaigne, qui est un peu notre spécialité qu'on propose toute l'année.
13: C'est la demi-caillette avec les châtaignes caramélisées.
14: De la châtaigne.
12: Pour le plat, en plat, on va travailler le filet de canette avec du miel de châtaignier, des éclats de châtaigne.
13: Et en dessert, bien sûr.
12: En dessert, on a le traditionnel moelleux à la châtaigne, qu'on sert avec des oranges confites et de la chantilly maison.
15: Vanessa, tu as déplié le set de table, donc avec toutes les fêtes de la châtaigne. Et vous discutez un petit peu des nouveautés, c'est ça?
10: C'est ça. Alors, le réseau des menus Castagna, 17 ans. Et puis, il évolue aussi au fil des nouveaux restaurants qui ouvrent ou qui rejoignent le réseau. Et cette année, on est super contents parce qu'on a réussi à fédérer 30 restos qui vont cuisiner des menus Castagna de là tout l'automne dans les 11 Castagna du parc. Donc, ouais, c'est plutôt une réussite cette année, 30 restos, c'est cool.
15: Et menu castagnade, c'est de quand à quand? C'est pas uniquement pour les fêtes de la châtaigne, c'est pendant un mois. Comment ça se passe?
10: C'est ça, c'est à peu près de mi-octobre à mi-novembre. Ce qu'on demande au restaurant, c'est d'être ouvert au minimum pendant la semaine de la castagnade qui a lieu à proximité de leur restaurant. Et ensuite, ils mettent à leur carte des menus castagnades avec châtaigne quasiment entrée plat dessert. Tous ces restaurateurs-là qui proposent la châtaigne à leur carte, on s'est dit que ce serait bien aussi de les accompagner pour être un peu plus créatifs. En gros, sortir du fond dans la châtaigne et proposer des recettes un peu originales.
15: Et pour vous, la meilleure recette de châtaigne?
13: J'ai mis un moment pour le trouver, mais c'est le fond dans la châtaigne, mon petit fond dans la châtaigne, avec un petit coulis de chocolat, et pas mal. Ouais.
9: Daniel,
11: c'est peut-être tout simplement les châtaignes grillées à la poêle sur le feu de bois, quoi. C'est le plus simple et c'est très très bon aussi.
9: Sans vouloir casser tout ce qu'on vient de dire juste avant.
11: Non, bien sûr.
10: Non, mais c'est vrai que les basiques, là, la crêpe de châtaigne.
11: Ah ben aussi.
12: Je pense que c'est les châtaignes grillées, en fait, au feu. Petit goût fumé, ouais, avec la châtaigne, ça va super bien.
9: Non, pas les bugs, les bogs. On décapsule les bogs.
10: Et pour ça, ça fait 2 ans qu'on travaille avec Goûter l'Ardèche, qui est un super réseau de chefs et d'experts. Et ils ont proposé, en fait, de mobiliser un chef qui est un grand pédagogue et aussi un grand créatif et d'organiser des formations. Donc, toute une journée, on réunit les chefs qui veulent participer à la formation et on cuisine. Et là, on rivalise de créativité, on essaye des trucs un peu fous. C'est plus même du théâtre parfois dans l'assiette, puisqu'il y a aussi de la mise en scène, de la présentation. C'est important de veiller aussi à ça quand on veut être créatif autour de l'assiette. Voilà.
12: C'est un peu un challenge parce que c'est quand même quelque chose de très sucré, qui a une texture un petit peu bizarre. Et on aime bien essayer de l'associer avec des épices, avec du salé, des choses comme ça. Voilà.
13: Ce qui est intéressant, c'est la châtaigne, c'est un fruit qui est déjà sucré, mais le mélanger avec le salé, ça apporte quelque chose de particulier. Et vraiment, ce goût de, on va pas dire de terre parce que c'est un arbre, mais vraiment ce goût du terroir où moi je trouve que c'est très intéressant.
7: Alors, le premier étage sera un crumble. Et ensuite, là, on a les poires pochées qui sont romarangées. Un romarangé que j'avais fait à l'hibiscus.
15: Je sais pas si quelqu'un veut goûter.
7: Ah, si. Je peux donner trois cuillères.
14: On va pas goûter tout de suite parce que je vais faire si je peux faire des photos en salle. Oui, avec,
0: oui. Bon, là, Sophie, je te fais le bruit de la cuillère qui rentre dans la mousse de châtaigne. Attention, mais c'est très très précis.
15: C'est subtil.
0: Très subtil comme.
15: Comme le goût des châtaignes.
0: C'est très très très bon. On sent bien la mousse. C'est peu sucré. On sent le parfum de la châtaigne. Le petit croustillant. C'est de la praline que vous avez mis dessus?
7: Oui, c'est de la
0: praline. C'est fin. C'est très bon. Merci.
7: Mais je sens d'abord le crumble, le côté un peu craquant du crumble. Et ensuite, après, on sent la fraîcheur de la poire. Et avec les notes voilà, de rhum, d'hibiscus, et de cannelle et de badiane. Et on termine par l'onctuosité de la crème pour une touche de réconfort voilà, pour la fin.
14: Ah, c'était ça, c'était la touche de réconfort.
9: Bouche de clos, merle, sardouche rouge, garin, cuillère, combale, rouge, garin, bouche rouge, garin, combale.
16: La particularité au niveau de la vente des châtaignes sur notre fête, c'est un collectif de castanéiculteurs. Donc c'est des producteurs du secteur, pas que d'Entrailles, mais un petit peu autour aussi, qui depuis, bah, pratiquement depuis l'origine de la fête, se réunissent et proposent un très beau stand de châtaignes fraîches et font aussi griller des châtaignes sur deux grilloirs sur un feu de bois. Et on propose donc à la vente les deux variétés locales phares, on va dire, c'est-à-dire la combale et la bouche rouge. Et du fait que c'est un collectif, bon, les châtaignes sont sélectionnées et vraiment, on propose une très belle qualité.
0: Donc au registre gastronomie, on propose aussi aux habitants et aussi aux touristes s'ils le veulent, de se challenger autour de la châtaigne et on propose un défi gourmand. Un projet qui est animé par la confrérie de la châtaigne.

0: Le 7 et 8 novembre à Johannas, on fait une grande finale départementale du défi gourmand. Et tous ceux qui ont gagné dans chacune des fêtes sont invités à revenir, à reproposer leur dessert. Et là, il y a un grand jury qui se réunit et on remet des prix de manière très officielle à tous ces gourmets amateurs qui nous ont proposé des créations.
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1: Reprise des cours de l'association Libertempo au Chélard, à la salle de danse du 4 rue du Couvent, et propose pour tout public des cours d'assouplissement et abdominaux autrement, selon la méthode du docteur Gasquet, les lundis de 18h15 à 19h30 et les jeudis de 10h15 à 11h30 à partir du 28 septembre. Cette technique permet de renforcer les bons abdominaux, de travailler la souplesse et est destinée aux personnes de tout niveau, adultes ou adolescents, souhaitant se maintenir en forme. Inscription directement au cours ou par téléphone au 06 99 52 14 37. Le réseau de lecture publique Boutière-Chélard de Valérieux vous propose Conte du silence et de la parole. Les Griottes, un trio de conteuses musiciennes, vous invite à parcourir un petit bout du monde à travers trois contes philosophiques. Samedi 3 octobre à 17h30 à la bibliothèque de Saint-Martin-de-Valamas, de 8 à 108 ans. Gratuit, place limitée, réservation conseillée au 04 75 30 63 95. Spectacle proposé dans le cadre de Bibli en folie. Le collectif des commerçants chez la Roi s'engage pour Octobre Rose. Du 3 au 31 octobre, venez découvrir dans les commerces partenaires identifiés par une rose et une moustache les objets et tirelires à votre disposition. La place du Chélard s'anime le 3 octobre à 18h30. Entrez dans l'ambiance, la danse avec Lionel et des surprises. Seul impératif, être habillé de rose ou de bleu, votre bonne humeur pour créer les rubans géants humains. On a besoin de vous car la vie est plus forte ensemble.
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0: 9h.
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2: Bonjour, bonjour à tous. Dans l'actualité, on marchait pour le climat hier. Plus de 260 marches étaient organisées un petit peu partout dans le pays. Objectif, remettre l'écologie au centre des débats de la rentrée. Clermont-Ferrand, 4 personnes ont été renversées par une voiture qui a forcé le passage dans un cortège. Elles ont été légèrement blessées. Leurs jours ne sont pas en danger. Le mis en cause, lui, a été interpellé. 7 victimes de violences sexuelles dans l'église doivent rencontrer le pape Léon XIV aujourd'hui à Lourdes. Un échange à 8 clos, notamment avec des victimes des affaires Bétaram, Préna et de l'abbé Pierre. Le souverain pontife est arrivé à Lourdes après avoir célébré une messe devant environ 800 000 personnes à Paris hier. Une vaste fraude au remboursement de lunettes devant la justice. 22 personnes, dont 2 ophtalmologues et 10 opticiens, seront jugées à Paris en juin 2027. Des ordonnances fictives permettaient notamment d'obtenir une prise en charge maximale des mutuelles. Selon la gendarmerie, environ 12 millions d'euros auraient été détournés chaque année depuis 2023. Les infirmières libérales réclament une revalorisation de leurs frais de déplacement face à la hausse des prix des carburants. C'est ce que dit un syndicat. Certains soins à domicile ne permettent plus de couvrir le coût du trajet. L'indemnité forfaitaire est toujours de 2,75 € contre le gazole à 2,41 € le litre en moyenne. Christelle est infirmière libérale. Tout devient compliqué. On l'écoute.
3: Effectivement, les indemnités de frais de déplacement infirmiers ne sont pas pour compenser les frais de carburant. C'est juste pour le temps passé en voiture. Donc ici, notamment avec les bouchons, on est très mal rémunéré à 2,75 € par déplacement. Effectivement, aujourd'hui, on est obligé de calculer encore plus qu'en début d'année où déjà les cotations ont été baissées pour pouvoir prendre des soins qui soient maintenant rentables. Donc ça devient compliqué de faire de la rentabilité avec des soins très mal payés et des coûts d'essence qui augmentent. La patientèle va en payer le prix et nous également puisqu'on aura moins de soins parce qu'on va être obligé de refuser les soins pour pouvoir rester rentable.
2: Des propos recueillis par Julie Pierret. Et justement, l'Iran maintient ses conditions pour ouvrir le détroit d'Ormuz. Téhéran se dit toujours prêt à négocier, mais refuse de revenir sur ses exigences. L'Iran propose une réouverture sous 7 jours, notamment si les États-Unis lèvent leur blocus sur les ports iraniens. Donald Trump a rejeté cette offre hier. Et puis, l'équipe de France de volley qui termine l'Euro avec la médaille d'argent. Les Bleus se sont inclinés hier soir en finale face à la Pologne, 3-7 à 1 à Milan. Voilà pour l'actualité. Très bonne journée à tous.
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0: Je souffle. Robbie souffle. En arabe, c'est plus beau. Anfas.
1: Je me suis toujours posé la question, c'est quoi le trou?
2: Elle existait, hein. Je savais qu'elle existait. J'avais connaissance de cette revue, mais c'était une revue assez confidentielle. Qui publiait des textes littéraires, poétiques, du théâtre, des travaux plastiques, d'art plastique, etc.
1: Il dévorait la ville en imagination. Maroc, 1965-1973.

0: En allant au lycée, je passais par le centre-ville, je me promenais, je cherchais, j'étais très curieux. Et donc, je fréquentais les kiosques. J'achetais les journaux, j'achetais les hebdomadaires, les revues marocaines et égyptiennes. Et un jour, je trouve Souffle, qui était très austère.
1: C'est un espèce de carré dans lequel les lettres, elles sont positionnées de façon hyper géométrique.
0: Ça ne paye pas de mine. Mais comme elle ne coûtait pas cher à l'époque, quelques dirhams, donc je l'ai acheté. Je me suis rendu compte qu'il y avait quelque chose de nouveau.
2: Souffle, revue maghrébine littéraire culturelle trimestrielle. Premier trimestre 1966, prologue.
3: Quelque chose se prépare en Afrique et dans les autres pays du tiers-monde. L'exotisme et le folklore basculent. Personne ne peut prévoir ce que cette pensée exprès logique donnera au monde. Mais le jour où les vrais porte-parole de ces collectivités feront entendre réellement leur voix, ce sera une dynamite explosée dans les arcanes pourries des vieux humanismes. Il a fallu une patience sévère et une autocensure rigoureuse pour aboutir à cette revue qui se veut avant tout l'organe de la nouvelle génération poétique.

0: Seulement, notre génération fut celle de l'indépendance.
1: Directeur Abdeltef Labi.
0: De la volonté de décolonisation. Une génération de la redécouverte de l'immense énergie créatrice du peuple dans l'enthousiasme du début de la libération. Puis, bien vite, une génération de la désillusion, du cauchemar des fausses indépendances, du spectacle de la démission et du pourrissement, mais aussi de la radicalisation des espoirs.
1: Comité d'action. Bouanani, Jacobiak, Nessabouri, Aloula, Stouki, Laude.
2: Le Maroc, au lendemain de la fin du protectorat, était dans une grande révolte. Il y avait une expression qui se faisait à tous les niveaux.
1: Rabat, Maroc.
0: Souffle a permis de révéler, dès ses premiers numéros, l'affirmation d'une poésie, d'une littérature nouvelle, en rupture, si je puis dire, avec toute la production antérieure.
2: Moi, je faisais des choses avec Red Bean. On écrivait des trucs, on sortait des petites choses, etc.
1: Poésie toute, manifeste.
2: Puis un jour, en 1965, Abdeltef Labi vient avec sa femme dans sa Peugeot 203. On commence à parler.
1: Jusque-là, la poésie a été pour certains un passe-temps, plus ou moins agréable, et pour la plupart, le moyen de s'intégrer à quelques milieux mondains qui n'entendent rien aux nécessités immédiates de l'homme. Ce sont des snobs, et ils cherchent avant tout un confort.
2: Je le présente à Khaled. Et je lui présente Mohamed Ftaha et je lui présente Hamed Lawadri. Attends, il faut qu'on fasse quelque chose. Il faut s'engager dans la réflexion. On ne peut pas rester comme ça.
1: Notre ambition est de leur faire comprendre que ce qu'ils croient être l'âge d'or n'est en vérité qu'une illusion qui risque de les conduire à leur propre désagrégation. Mais ils sont déjà morts et la lutte ne leur appartient plus.
2: Khairdin et les autres étaient très hésitants. J'ai pris des textes de chez eux, je les ai donnés à l'abbé. L'abbé a fait la connaissance de Mlehi. Et c'est comme ça qu'on a sorti le premier numéro en 1966.
3: Laissez-moi m'enfoncer dans la boue. Il me faut un chemin dans le désert des routes. Je me révolte contre les traditions. Je suis déchirée de tous côtés. Moi, depuis quand suis-je de retour ? Depuis quand la détresse fait-elle jaillir des sources dans les nuits de lune ? Ô diable muraille étrangère, je suis votre énigme, je ne sais que dire ni que faire. Et avant que le soleil ne quitte nos mémoires égorgées, il entonnait des versets du Coran très sage. La nature se réveille peut-être, insuscite peut-être, quelques fantômes répudiés derrière la tempête. Là où je tourne la tête, je ne vois que cafards pisseurs asthmatiques derrière un troupeau égaré, et je ricane. Soyez maudits chacals du moment. Si Si des serpents se mettent à ramper avec des débris de conscience ou pleuvent comme la fatalité sur les crânes, ne bougez plus. Il faut crier. Moi, je reste à l'aube un mendiant perpétuel. Je me libère de la tyrannie des merveilles. Mes doigts sont guéris des mensonges de la plume. Malgré la gelée et la hantise des vents implacables, je suis armé de haches. Je tremble.

déconstruire les schémas, le confort intellectuel dans lequel on se plaisait, déconstruire l'image qu'on veut projeter de nous. Il n'y avait pas que l'image coloniale. Il y a aussi l'image du Maroc dans la littérature arabe, dans la vision

0: domination dans le cadre colonial, elle était obligée de se dépasser ou de mourir.
1: Alors je voulais vous demander, Mohamed Khairedine, comment vous voyez actuellement la littérature maghrébine ?
2: Il n'y a pas de littérature maghrébine. C'est une littérature écrite en français. La littérature maghrébine se fera dans un langage différent.
1: C'est-à-dire ?
2: Elle se fera dans le langage du Maghreb, qui n'est pas encore fait. On traduira sans doute tout ce qui a été publié en français ou en arabe. Littéraire, j'entends. Et provenant d'entités maghrébines, d'écrivains maghrébins.
1: Et on le traduira dans une nouvelle langue qui est...
2: Je ne sais pas quand, peut-être que d'ici là, on ne sera plus là.
3: Le français, c'est ma langue. C'est pas l'arabe, ma langue, c'est le français. Ma langue maternelle. C'est comme ça. Voilà, je suis exilé dans mon pays. Et c'est vrai, je suis exilé.

0: Cette question provoque beaucoup de problèmes. L'usage de la langue française nous a été imposé par une situation historique, culturelle connue. Personnellement, je suis de ceux qui ne pensent pas que l'usage du français soit une malédiction. Nous usons de l'instrument linguistique que nous dominons, que nous possédons le plus, et nous essayons de faire rentrer dans cette langue, de lui insuffler, d'injecter toute la logique profonde de notre être, toute la syntaxe de notre personnalité profonde.
1: La poésie est tout ce qui reste à l'homme pour proclamer sa dignité, ne pas sombrer dans l'ombre, pour que son souffle reste à jamais imprimé et attesté dans le cri.
2: Sitôt arrivé, Khaled se mit à la recherche d'un vieux marchand de manuscrits et de livres. La paix soit sur toi, lui dit Khaled. La paix et la clémence de Dieu sur toi, jeune étranger. Il y a si longtemps que j'attendais ton arrivée. Tu savais que j'allais venir? Beaucoup d'autres jeunes sont déjà passés par ici. Et je sais que toi aussi, tu es à la recherche du poète légendaire qui faisait naître les sources et commandait aux montagnes et aux collines. L'objet de ma recherche n'a rien d'impossible, dit Khaled, puisque d'autres m'y ont précédé et l'ont peut-être trouvé. Peut-être, peut-être. Avec de la persévérance, on finit par déplacer les montagnes. Continue ta route, étranger, et que la vie te soit moins dure.
3: La particularité des jeunes de ma génération, enfin certains jeunes de ma génération, c'est le fait d'avoir constaté très vite qu'il y avait quelque chose de nouveau à construire.
4: Pour nous, vous voyez peut-être les choses de manière simpliste, mais il y avait le Marzen, c'est-à-dire l'État, avec les partis affiliés à l'État, servant l'État, etc., le roi par-dessus, et puis ceux qui s'opposaient et qui voulaient autre chose.
5: C'était aussi la guerre du Vietnam, c'était... Quand j'étais jeune et lycéen, on faisait des manifestations contre la peine de mort, on faisait des grèves dans la rue contre la peine de mort, etc.
4: Voilà, tout le monde était d'accord. On était tous dans la situation des gens qui voulaient autre chose. On était dans la première phase, tous, dans des cris de colère, quoi. Je crois.
6: Je ne me considère pas comme un jeune écrivain, je me considère même pas comme un écrivain, je me considère... Je suis un type qui écrit, j'écris, quoi. J'écris, c'est tout. J'écris ce que j'ai à dire, je le dis. Je le dis par écrit ou je le dis même... S'il fallait le dire avec une mitraillette, je le dirais avec une mitraillette, mais je le dis, quoi.

0: Matin de printemps que ça m'est arrivé. Je regardais les fleurs et j'écoutais le ressac quand je me dis « Il manque quelque chose ». Et le flegme se montra à moi. Je m'étais surpris rampant, m'accrochant. Depuis, je ne cherche qu'à l'atteindre, de toutes mes forces, comme le prosélyte qui, face à son épreuve, met le cœur et l'âme dans la démonstration. J'ai choisi, je choisis, et c'est toute une tentation à retenir. Je suis pas fou pour regretter le monde. Mais il n'y a pas de monde, à peine une petite crapule de conscience. La synthèse. Un homme qui marche. Un globe qui tourne. Et une conscience bâtarde qui se pose en guerriero, complote et soulève les baïonnettes intelligentes.
1: Il y a plusieurs phases. C'est-à-dire que 65, il y a eu les premières grèves. Au début de l'année, le mouvement de 23 mars. C'est-à-dire que le 23 mars, c'est-à-dire il y a les étudiants se sont soulevés.
2: Les événements de Casablanca de mars 1965 ont commencé au lycée Mohamed V où j'étais étudiant.
3: Il y avait de fortes raisons d'être mécontent.
4: Et la seule poussée concrète, c'était l'enseignement.
2: Le jour du démarrage, je voulais entrer par la porte de derrière. Et là, je trouve un tract.
4: Le peuple marocain entier voulait l'enseignement.
3: L'école qui était perçue comme étant un ascenseur social, là, les perspectives commençaient à se fermer.
1: Il me semble qu'il y a eu une circulaire interdisant le redoublement ou un truc comme ça.
4: Qui, en fait, visait à renvoyer des lycées un certain nombre d'adolescents.
2: Le décret qui interdisait à certains élèves ayant atteint un certain âge de continuer leur scolarité.
3: Le chômage des jeunes, etc., aussi prenait plus d'ampleur.
2: Ça se terminait par un appel à la grève.
4: Et là, il y a eu donc une révolte de la jeunesse de Casablanca, à laquelle s'est rallié l'ensemble du peuple de Casablanca, le 23 mars.
2: Et après, quand on s'est mis en grève, il y a d'autres lycées qui sont arrivés. On a fait une caravane qui s'est divisée en deux. Une partie est descendue vers le centre-ville et une partie est monter vers le quartier des Habous, les quartiers populaires d'Arb Sultan. Les manifestants se sont dirigés vers la prison civile de Derb el Kebir. Ils ont défoncé la porte et libéré les prisonniers. Je crois qu'il y a eu un camion bélier qui a défoncé le portail de la prison. Puis après, on s'est retrouvés dans une artère principale qui s'appelle l'avenue Mohamed VI maintenant, mais qui s'appelait la route de Médina avant. Et c'est à ce moment-là, si ma mémoire est bonne, que les tirs ont commencé.
5: Il faut traverser la rue, le corps suspendu. Ce point multicolore entre mon regard qui vibre et la ville ouverte à la mort. Il faut traverser la rue, le corps suspendu, devant le mur poignardé par les cris. J'ai le dos qui meurt dans la rue, en une ligne droite.
0: Le trottoir galope intermittent. Il traverse mes yeux horizontalement, puis se brise, presque strident, comme un miaulement définitif.
6: Les manifestants ont saccagé un lycée, incendié un cinéma, des magasins, des voitures et des autobus, et pendant un moment même, ils ont été les maîtres du cœur de Casablanca et de sa médina.
1: Et la police et l'armée sont rentrés contre eux.
7: Et les militaires sont tirés sur les gens, sur les élèves, sur les enfants.
1: Il y a eu des morts, il y a eu des...
2: J'ai vu
4: un millier de morts.
2: Des morts.
1: Des gens arrêtés.
8: L'armée et la police sillonnent les rues après les sanglantes émeutes d'hier. Le couvre-feu s'abattra à 21h ce soir sur la capitale économique du Maroc.
2: Après, il y a eu, je crois, je ne sais pas, une semaine de fermeture des collèges et lycées.
7: Et c'est pour ça que le roi a décrété l'état d'exception au Maroc et est resté jusqu'à 70.
3: Le régime lui-même peut-être a dû être surpris par l'ampleur de cette explosion.
2: Les informations qui arrivaient par ouï-dire en écoutant France Inter, c'est ça. Le discours tenu par les médias nationaux, c'est ce que c'est. C'est des voyous, c'est des...
9: C'est-à-dire, vous savez ce que c'est, ça a commencé par les étudiants, puis alors il y en a qui se sont mêlés aux étudiants pour faire de la casse.
2: Des gens désœuvrés.
10: Des vitrines cassées.
11: Des vitrines cassées.
10: Ah oui, oui, des éclats de verre partout.
11: Oui, ils ont saccagé les magasins, alors.
10: Oui.
4: Nous n'appelons pas ça des émeutes.
2: Des gens qui étaient manipulés par l'étranger.
4: C'est une insurrection du peuple de Casablanca.
2: C'est-à-dire le discours habituel quand on veut dénigrer un mouvement légitime, voilà, sont toujours les mêmes. Voilà.
12: Et donc le roi a fait un discours, parce qu'il fallait justifier ce mouvement. Hein. Dire qu'un mouvement est spontané, ça veut dire que le pouvoir n'est pas populaire.
2: Et le bouc émissaire pour lui, c'était les enseignants et les parents. Et ce qu'il a appelé les prétendus intellectuels. À partir de là, il arrive à la conclusion qu'il aurait mieux valu que nous soyons des illettrés.
13: Et je dois dire que c'est un moment qui a sonné pour moi le passage à la conscience politique.
14: Et c'était un point d'inflexion important, parce que c'est l'émergence d'une génération politique. Cette nouvelle génération politique, elle est à la fois, bien sûr, elle est opposée au régime néocolonial, mais elle est aussi de plus en plus opposée par leurs parents politiques, à la génération précédente ou à la génération de l'indépendance, c'est-à-dire au mouvement national. Pourquoi ? Parce que pour eux, ils ont été incapables de résister à la néocolonisation du Maroc.

0: Il existe un pays par-delà tous les pays. C'est une terre sans horizon, blafarde malgré le soleil au sourire fou. Les habitants de cette terre sont des géants. Non pas comme les géants qui faisaient cuire des poissons à la face du soleil, mais seulement des êtres capables, malgré leur âge, de soutenir le ciel avec leur dos. S'il vous arrive un jour de passer par chez eux, n'oubliez pas d'arracher vos masques fétides, car ce sont des gens simples comme l'orge et comme le seigle. Ils parlent avec la voix des sources coulant sous les terres jusqu'à l'océan. Ils chantent comme autrefois la gazelle sur les sables emperlés des Mauritanies. Je vous le dis tout de suite, ces gazelles n'existent plus aujourd'hui. On les chassait à coups de mitraillettes sur des hélicoptères.
1: Les premiers gouvernements à l'indépendance du Maroc, Abdallah Ibrahim, c'était un gouvernement de gauche. Le pacte de Casablanca, qui regroupait le Maroc, il y avait le GPRA, le gouvernement provisoire de l'Algérie, la Tunisie, Bourguiba, Gamal Abdel Nasser pour l'Égypte, Nkrumah pour le Ghana et Sékou Touré pour la Guinée. Le Maroc a été le premier pays africain à reconnaître la Chine. On a reçu Chou Enlai à l'époque. Lumumba, lorsqu'il a été assassiné au Congo, moi je me souviens, ça je l'ai vécu, il y a eu des manifestations monstres. Partout il y avait des manifestations contre l'assassinat de Lumumba. Après il y a eu la fondation de l'Union des pays non engagés, avec Tito, Nehru, Sukarno, en Indonésie, etc. Il y avait cette ambiance post-colonialiste en quelque sorte, qui était assez enthousiasmante.
0: C'est surtout le soir qu'ils chantent. Leur voix est à la mesure de leur taille. Elle guide le voyageur égaré que l'effroi vient saisir aux portes des bois tentaculaires. Elle fait gémir le chacal et sa femme blottie dans les ténèbres de la grotte. Yen, en l'entendant, abandonne précipitamment son charnier et le faucon, l'aigle, le chevreau aux yeux d'olive, la couleuvre et tous les corbeaux, tous les lézards d'été, les salamandres dans les cactus, les chevaux aux naseaux fumants, tous plient le couvercle et laissent passer un silence plus terrible qu'un siècle de supplice. Seuls les morts ne plient pas le cou. L'orbite effarée, ils hurlent et font secouer la terre jusque dans ses entrailles. À cet instant seul, les combats des lumières dans l'infini cessent et de derrière les montagnes vertes et brumeuses surgit la chamelle aux longs poils que les enfants des quartiers populeux arracheront au son des tambourins pour les brûler dans les fourneaux en terre cuite et guérir le mal qui leur ronge les yeux et la poitrine.
2: L'origine de Soufle, c'est moi, Mohamed Khaledine et Altif Lag. Pour nous, le lieu, c'était la revue. C'était la tribune. C'était là notre maison, c'est là où on habitait.
3: Abdellatif Labi, présumé né en 1942 à Fès. Les ruelles et les cimetières. L'héritage, un joli fiasco, plutôt bâtardise. Le pays pétrifié, autant se spécialiser dans l'hibernation des lichens.
4: Le fait d'être comme ça en mouvement, dans un collectif, on se rencontrait, on lisait des textes ensemble, on voyait des choses.
5: Mohamed Khaledine, né voici 24 ans à Tafraout. Études secondaires, fonction publique. Je suis en France depuis 6 mois.
0: ne désespère pas de la vie, mais condamne violemment ces mastiqueurs qui abusent le plus souvent possible du frère prochain. Prochien.
2: Notre intention était révolutionnaire. On ne voulait pas que cette revue soit une institution. On voulait qu'elle soit tout le temps en mouvement. C'est pour ça que chaque fois qu'il y avait quelqu'un dont la contribution ou dont les idées étaient au diapason des nôtres, sans que nous soyons dogmatiques, pour nous, il faisait partie de ce comité d'action.
3: Mustapha Nissaburi, né en 1953 à Casa. Études secondaires, instituteur, commis, porteur, capable aussi bien de faire espion ou bandit des grands chemins. Poète tout court. Collaboration avec Khair Din à la création d'une revue tract. Salaud.
2: Il y a aussi des changements. C'est-à-dire qu'il y avait des gens qui sautaient. Parce qu'ils n'étaient plus

0: Le rôle du poète dans l'ancienne société marocaine est considérable. Il est avant tout le chroniqueur, l'historien de sa tribu. Il ne chante pas seulement ses amours et ses déboires propres, mais aussi et surtout les événements vécus par sa tribu ou au sein de sa tribu. Son rôle est capital quand il s'agit de combattre l'ennemi.
1: En pleine rue, en plein Paris, en plein jour, Mehdi Ben Barka est enlevé ici, face à la brasserie Lip.
2: Vendredi dernier, vers 12h15, M. Mehdi Ben Barka se dirige vers le drugstore du boulevard Saint-Germain, donc en plein Paris.
1: Il est 12h30, le 29 octobre 1965.
2: Soudain, deux hommes s'approchent de M. Ben Barka, montrent des cartes tricolores, se réclament de la police, vérifient son identité et l'entraînent vers une voiture qui démarre rapidement.
3: Toujours aucune trace de M. Ben Barka enlevé à Paris. Le témoin numéro un, un jeune étudiant qui accompagnait le leader de l'opposition marocaine, a disparu lui aussi.
4: Les chances de retrouver vivant le leader de l'opposition marocaine diminuent. M. Ben Barka est-il mort ou vivant? C'est l'une des questions que se posent les enquêteurs.
5: Avec le recul, il y a eu, avec Bandung, 58, tout ça, il y a eu un grand, grand, grand mouvement de contestation. Ben Barka était au milieu de ça. C'est aussi pour ça que la mort de Ben Barka est tout à fait importante.
2: Monsieur Mehdi Ben Barka, 45 ans, ancien professeur de mathématiques, a été l'un des fondateurs du parti nationaliste marocain, l'Istiklal. Ce parti s'est divisé en 1957. Monsieur Ben Barka a pris alors la tête de la branche gauchisante, l'Union nationale des forces populaires. L'UNFP devient alors l'un des partis les plus puissants de l'opposition.
6: Ben Barka était à la fois le leader, le chef international, puisqu'il représentait à la fois les révolutionnaires marocains et la tricontinentale de la Havane, c'est-à-dire la structure d'agitation des trois continents, Asie, Afrique, Amérique, Latine.
2: Et en 1964, M. Ben Barka est condamné à mort par contumace. Il est inculpé de complot contre le souverain marocain.
5: Il y avait une réplication sioniste. C'est eux qui ont trouvé l'endroit et qui ont trouvé le moyen d'enterrer le corps, ou je sais pas, ou sans la tête ou avec la tête, je ne me rappelle plus. Il y avait l'Amérique qui était et c'était aussi dirigé contre la France, l'affaire Ben Barka. Le Maroc n'est pas tout seul. Il n'a jamais été seul. C'est une configuration mondiale quand même. C'était pas que le Maroc, parce que Ben Barka, il avait la main sur l'ensemble de la tricontinentale. Enfin, il n'était pas tout seul. Mais en tout cas, c'était une figure de proue. Dès qu'il a été tué, le coup d'arrêt était clair.
7: Le règne de Hassan II est apparu très vite à l'ensemble des patriotes marocains, et même dans bien des cas avant qu'il n'accède au trône, comme une trahison du Maroc. En septembre 1956, quand il y avait la guerre d'Algérie, il a dit « l'armée française est l'alliée de l'armée marocaine ». Et il s'est toujours comporté comme ça, dans tous les domaines. Ce qui fait que pour les patriotes marocains, qu'ils soient civils ou militaires, depuis toujours, Hassan II est un traître.
5: Il est appuyé absolument par tout le monde, par toutes les puissances occidentales, notamment la France. Dès l'indépendance, il y a eu un deal. Il se traduisait par des investissements, par des services sécuritaires. C'est Mohamed V qui a eu cette formule. Nous sommes le protectorat en mieux, ou je ne sais pas trop quoi, un truc comme ça. Mais l'appui français à Hassan II ne s'est jamais démonté. Jamais.
7: À l'origine, c'est-à-dire en 61, c'était la grande bourgeoisie et les anciens féodaux. Ceci était sa base sociale. À l'intérieur de cette base sociale, le pouvoir de Hassan II s'est constitué de plus en plus, et pratiquement le ministère de l'Intérieur a pris tout en main, et donc tout ceci a constitué une mafia, que nous appelons la mafia marzénienne, du terme qui rappelle les structures moyenâgeuses, mais qui est une mafia de racketteurs et de tortionnaires, fondée sur les sommets de la police et de la gendarmerie essentiellement.
8: À partir des années 60, c'est la désillusion. Par rapport à l'indépendance, ce qu'on appelle l'indépendance, c'est-à-dire la fin du protectorat français. Tout ce qu'on avait construit ou constitué comme rêve, projet politique, toutes ces aspirations ont été avortées par la reprise en main par la monarchie marocaine en alliance avec la puissance impérialiste française, la reprise en main du pouvoir.
9: Il faut que je me sente assez dégoûtant et assez dégoûté pour continuer ma nausée. Il faut que celle-ci dépasse le domaine du noir. Mais quoi, nous sommes des aigles ou non ? Je crevais d'asphyxie. Tu ne t'imagines pas à quel point je souffre de vivre dans ces bas-fonds avec une meute de chacals qui sont encore à dévorer les vieilles brebis du Seigneur. Nous devons nous imposer, il est temps. Nous dénoncerons les malfaiteurs qui strient les chairs de notre peuple, essayer d'abolir les traditions les plus proches des ferments. Proclamez la liberté.
10: Moi, je lisais Marx et je lisais Engels comme on lit un poème de Lautréamont, comme on lit un poème de Hölderlin. C'est comme ça que je voyais les choses. C'est le poétique dans la chose. Le poétique dans le révolutionnaire. Le poétique dans le mystique. Le poétique dans l'idéologique. Je lisais Marx comme on lit Lautréamont.
5: C'est-à-dire qu'ils étaient très fermés aux autres. Comme une espèce de secte littéraire qui essayait de vouloir avoir la vérité envers...
10: On a fait une manifestation poétique, on a été critiqué, mais qu'est-ce qu'ils veulent ces gens-là ? Mais qu'est-ce que c'est ? Ils se moquent de l'art, et ceci. Il y a eu plein de choses qui ont été dites sur nous, très décourageantes.
11: J'ai commis cette faute impardonnable que d'écrire un article dans la revue La Malif, qui s'intitulait « Oust à la scatologie ».
5: Pour nous, ces jeunes poètes étaient décalés.
12: Et malgré tout ce que peuvent penser ces détracteurs...
13: Oui, parce que vous n'avez pas rencontré que des approbations.
12: Absolument. Mais ces détracteurs sont gênés essentiellement par certains des aspects de cette littérature, certains aspects provocateurs, déroutants, disons, par la nouveauté de sa démarche.
5: Peut-être on était assez un peu... ils ont trouvé qu'on était méprisants, mais ce n'était pas le cas.
11: En échange de cette chronique, j'ai été traité par eux de foetus rance.
14: Parce que le poète, finalement, c'est une espèce d'ours qui va chercher la ruche et qui se bagarre avec les abeilles, etc. Il a toujours été fasciné par quelque chose de très lointain.
11: Et j'avais trouvé ces auteurs peut-être un peu trop impatients d'être considérés comme de purs génies.
10: Plus ou moins, on s'attendait à ça, parce qu'on était un petit peu provocateurs. On ne fonctionnait pas dans le consensus.
13: On croyait que j'étais communiste. Oui. Bien sûr, j'ai des pensées communistes, évidemment. Et alors, c'est pas un crime.
5: Il fallait être poète, il fallait être cultivé, il fallait être marxiste-léniniste. C'était quand même une frange petite.
10: Nous voulions apporter notre contribution dans les réformes dont notre pays a besoin.
5: C'est après qu'ils sont devenus politiques. Sur le coup, ils n'étaient pas...
11: Ils n'étaient pas encore en dissidence avérée.
15: Vous savez, ma vie est une chose qui est irréelle. Donc, elle échappe à toute réalité. Donc, c'est une chose qui est absolument négative.
16: C'était « Il dévorait la ville en imagination », épisode 1, une mèche allumée sous le sommeil.
17: Avec, par ordre d'apparition, Ahmed Bouraba, Sophia Alami, Jamel Bellakhdar, Abdelkader Lakta, Abdellatif Laabi, Mustafa Nisabouri, Mohamed Khayreddin, Ahmed Bouanani, Hussein Tanjawi, Zakia Daoud, Mohamed Jibril, Abraham Serfati, Abdellatif Zerwel, Salim Jay.
16: Les textes sont extraits de la revue Souffle.
17: Ils sont interprétés par Husni El Mouhlis, Yasmine Bouja, Louise Achas, Boutaïna El Fekak et Wahib Mortada.
16: À la création sonore, Nicolas Makoumi, Guillaume Solignat au mixage. Produit à l'INA par Laetitia Fourmont, Sophie Heria et Delphine Lambard.
17: Écrit et réalisé par Ella Bellone.
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0: Il est 10h.
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2: Bonjour, bonjour à tous. Dans l'actualité, on marchait pour le climat hier. Plus de 260 marches étaient organisées un petit peu partout dans le pays. Objectif, remettre l'écologie au centre des débats de la rentrée. Clermont-Ferrand, 4 personnes ont été renversées par une voiture qui a forcé le passage dans un cortège. Elles ont été légèrement blessées. Leurs jours ne sont pas en danger. Le mis en cause, lui, a été interpellé. 7 victimes de violences sexuelles dans l'église doivent rencontrer le pape Léon XIV aujourd'hui à Lourdes. Un échange à 8 clos, notamment avec des victimes des affaires Bétaram, Préna et de l'abbé Pierre. Le souverain pontife est arrivé à Lourdes après avoir célébré une messe devant environ 800 000 personnes à Paris hier. Une vaste fraude au remboursement de lunettes devant la justice. 22 personnes, dont 2 ophtalmologues et 10 opticiens, seront jugées à Paris en juin 2027. Des ordonnances fictives permettaient notamment d'obtenir une prise en charge maximale des mutuelles. Selon la gendarmerie, environ 12 millions d'euros auraient été détournés chaque année depuis 2023. Les infirmières libérales réclament une revalorisation de leurs frais de déplacement face à la hausse des prix des carburants. C'est ce que dit un syndicat. Certains soins à domicile ne permettent plus de couvrir le coût du trajet. L'indemnité forfaitaire est toujours de 2,75 euros contre le gazole à 2,41 euros le litre en moyenne. Christelle est infirmière libérale. Tout devient compliqué. On l'écoute.
3: Effectivement, les indemnités de frais de déplacement infirmiers ne sont pas pour compenser les frais de carburant. C'est juste pour le temps passé en voiture. Donc ici, notamment avec les bouchons, on est très mal rémunéré à 2,75 euros par déplacement. Effectivement, aujourd'hui, on est obligé de calculer encore plus qu'en début d'année où déjà les cotations ont été baissées pour pouvoir prendre des soins qui soient maintenant rentables. Donc ça devient compliqué de faire de la rentabilité avec des soins très mal payés et des coûts d'essence qui augmentent. La patientèle va en payer le prix et nous également puisqu'on aura moins de soins parce qu'on va être obligé de refuser les soins pour pouvoir rester rentable.
2: Des propos recueillis par Julie Pierret. Et justement, l'Iran maintient ses conditions pour ouvrir le détroit d'Ormuz. Téhéran se dit toujours prêt à négocier, mais refuse de revenir sur ses exigences. L'Iran propose une réouverture sous 7 jours, notamment si les États-Unis lèvent leur blocus sur les ports iraniens. Donald Trump a rejeté cette offre hier. Et puis, l'équipe de France de volley qui termine l'Euro avec la médaille d'argent. Les Bleus se sont inclinés hier soir en finale face à la Pologne, 3-7 à 1 à Milan. Voilà pour l'actualité. Très bonne journée à tous.

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0: Il est 11h.
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2: Bonjour, bonjour à tous. Dans l'actualité, 150 000 personnes ce dimanche à Lourdes pour la messe du pape Léon ce matin. Le souverain pontife veut poursuivre ensuite sa journée avec une rencontre à 15h30 avec des hospitaliers et des personnes malades. Il doit également échanger en privé avec des victimes de violences sexuelles commises en lien avec l'Église, notamment les affaires Bétaram, Prena et de l'abbé Pierre. Une vaste fraude au remboursement de lunettes devant la justice. 22 personnes, dont 2 ophtalmologues et 10 opticiens, seront jugées à Paris en juin prochain. Des ordonnances fictives permettaient notamment d'obtenir une prise en charge maximale des mutuelles. Selon la gendarmerie, environ 12 millions d'euros auraient été détournés chaque année depuis 2023. Près de la moitié du Sénat renouvelé aujourd'hui, 178 sénateurs doivent être élus lors du dernier scrutin avant la présidentielle. Pas de vote direct des Français, ce sont des grands électeurs choisis parmi les élus locaux qui votent. La nouvelle composition du Sénat reflétera donc logiquement les résultats des dernières élections municipales. La sécheresse et les fortes chaleurs de cet été ont durement touché les vergers. La récolte de cette année va être plus compliquée que les précédentes, selon l'interprofession des cidres de France. Le volume récolté doit chuter d'environ 30% par rapport à l'an dernier. Victoria Sauveter, productrice de pommes, témoigne. On l'écoute.
3: Ben on s'en sort difficilement parce qu'on sent déjà que l'année est très compliquée. Pour vous donner un exemple, l'année dernière, on a produit 3300 tonnes, ce qui était déjà une récolte plutôt faible pour nous. Et cette année, mon prévisionnel au mois de juin, il était plutôt à 2800 tonnes. Et je ne pense pas que je vais faire les 2800 tonnes. Je serai potentiellement plutôt autour des 2500 tonnes. Et donc là, on voit, nous, au niveau commercial, qu'on a beaucoup de mal à vendre les pommes. Et donc, on a besoin forcément de vendre nos pommes un peu plus chères pour arriver, nous, à nous en sortir.
2: Dans l'actualité également, au moins 27 morts dans 2 fusillades en Afrique du Sud la nuit dernière. À Johannesburg, 8 hommes armés de fusils d'assaut ont tué 17 personnes dans un bar et fait 15 blessés. Près du Cap, là, 10 personnes tuées et 11 blessés dans une boîte de nuit. Les assaillants sont toujours recherchés. En rugby, enfin, suite et fin de cette 4e journée de top 14 que l'on dispute ce week-end. Ce soir, le Stade Toulousain reçoit Montpellier en clôture à 21h05. Dans les matchs d'hier, Pau a renversé La Rochelle 39-17. Nette victoire de Clermont face à Castres 20-6. Bayonne s'est imposé sur la pelouse du Racing. Victoire de Toulon contre Vannes. Le Loup, lui, s'est incliné face au Stade français. Très bonne journée à tous.

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0: Bonjour, bonjour à tous. Dans l'actualité, 150 000 personnes ce dimanche à Lourdes pour la messe du pape Léon ce matin. Le souverain pontife va poursuivre ensuite sa journée avec une rencontre à 15h30 avec des hospitaliers et des personnes malades. Il doit également échanger en privé avec des victimes de violences sexuelles commises en lien avec l'Église, notamment les affaires Bétaram, Préna et de l'abbé Pierre. Une vaste fraude au remboursement de lunettes devant la justice. 22 personnes, dont 2 ophtalmologues et 10 opticiens, seront jugées à Paris en juin prochain. Des ordonnances fictives permettaient notamment d'obtenir une prise en charge maximale des mutuelles. Selon la gendarmerie, environ 12 millions d'euros auraient été détournés chaque année depuis 2023. Près de la moitié du Sénat renouvelé aujourd'hui, 178 sénateurs doivent être élus lors du dernier scrutin avant la présidentielle. Pas de vote direct des Français, ce sont des grands électeurs choisis parmi les élus locaux qui votent. La nouvelle composition du Sénat reflétera donc logiquement les résultats des dernières élections municipales. La sécheresse et les fortes chaleurs de cet été ont durement touché les vergers. La récolte de cette année va être plus compliquée que les précédentes, selon l'interprofession des cidres de France. Le volume récolté doit chuter d'environ 30% par rapport à l'an dernier. Victoria Sauveterre, productrice de pommes, témoigne. On l'écoute.
1: On s'en sort difficilement parce qu'on sent déjà que l'année est très compliquée. Pour vous donner un exemple, l'année dernière, on a produit 3300 tonnes, ce qui était déjà une récolte plutôt faible pour nous. Et cette année, mon prévisionnel au mois de juin, il était plutôt à 2800 tonnes. Et je ne pense pas que je vais faire les 2800 tonnes. Je serai potentiellement plutôt autour des 2500 tonnes. Et donc là, on voit, nous, au niveau commercial, qu'on a beaucoup de mal à vendre les pommes. Et donc, on a besoin forcément de vendre nos pommes un peu plus chères pour arriver, nous, à nous en sortir.
0: Dans l'actualité également, au moins 27 morts dans 2 fusillades en Afrique du Sud la nuit dernière. À Johannesburg, 8 hommes armés de fusils d'assaut ont tué 17 personnes dans un bar et fait 15 blessés. Près du Cap, là, 10 personnes tuées et 11 blessés dans une boîte de nuit. Les assaillants sont toujours recherchés. En rugby, enfin, suite et fin de cette 4e journée de top 14 que l'on dispute ce week-end. Ce soir, le Stade Toulousain reçoit Montpellier en clôture à 21h05. Dans les matchs d'hier, Pau a renversé La Rochelle 39-17. Nette victoire de Clermont face à Castres 20-6. Bayonne s'est imposé sur la pelouse du Racing. Victoire de Toulon contre Vannes. Le Loup, lui, s'est incliné face au Stade Français. Très bonne journée à tous.
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Bienvenue à toutes et tous et merci d'être à l'écoute de Classiquez-vous, l'émission où se classiquer donne à la musique la force de faire danser le monde pétrifié et à la danse la vitalité pour musicaliser le monde dévasté. Nous le sentons tous intuitivement, il existe une symbiose profonde entre les musiques et les danses. Toutes les musiques peuvent inspirer les danseurs virtuels que nous sommes. Toute danse, y compris celle qui se déroulerait sans aucun support musical audible, s'imprègne d'une chair musicale intérieure. De la musicalité du corps propre et de la musicalité du monde de la vie proviennent sans doute les multiples danses qu'humains et animaux ont inventées au cours de l'histoire. Qu'il suffise pour s'en convaincre de songer au ballet nautique des dauphins, aux parades nuptiales des oiseaux, aux facéties dansantes des jeunes chiens, mais aussi au premier dodelinement des enfants qui écoutent les sons qui les environnent. Un univers enfantin où tout danse dans une vaste spirale de jeux, de contes populaires, de coutumes slaves, d'aventures aussi merveilleuses que cruelles parfois. Tel est justement le souffle puissant du ballet-revue intitulé Spalicek, composé à partir de 1931 et finalisé en 1940 par le compositeur tchèque Bohuslav Martinů. D'inspiration à la fois folklorique et surréaliste, Spalicek fait se côtoyer les personnages bien connus des contes populaires, tels Cendrillon ou le Chaboté, et une myriade d'animaux réels ou imaginaires, chats, chiens, poissons, lièvre, cheval, bourdon, loup, coq, poule, ondin ou corbeau chouette, dans des situations poétiques loufoques, étranges, très directement connectées à l'inconscient. La musique, fabuleusement inventive, haute en couleurs et en rythmes variés, tout en restant d'une grande simplicité, restitue l'enchantement, un brin inquiétant, propre au paysage fantasmatique de l'enfance. Nous allons le ressentir à présent en écoutant danser successivement la prima donna, la souris et Tom le chat, les jongleurs et les acrobates. Jiří Belohlávek dirige avec passion l'Orchestre symphonique de Prague en 1988 et délivre cette œuvre superbe de l'indifférence générale.

Il y a dans chaque société, dans chaque culture et à chaque époque, des associations singulières, plus ou moins codifiées, plus ou moins institutionnalisées, entre musique et danse. Des danses chamaniques aux danses de possession, des danses initiatiques aux danses sacrées, des danses traditionnelles ou populaires aux danses modernes, les jeux du corps dans le temps et l'espace sont tous constitués par des musiques internes ou externes. L'énergie et le mouvement des danses puisent en fin de compte aux mêmes sources érotiques de la vie que les rythmes, les mélodies, les harmonies, les cadences et les voix. De la musicalité des vivants jaillit en quelque sorte leur dansalité. Des liens étroits que tisse la musique avec le temps et l'écoute naissent pour les compléter les rapports complexes qui unissent les danses aux espaces et à la vision. Ainsi s'accordent des sphères esthétiques où les corps sont facilement et souvent malgré leur réticence, voire leur résistance, propulsés dans des temporalités et des spatialités imaginaires qui ont vocation à contredire et bouleverser les cuirasses sociales. Le compositeur hongrois Béla Bartók souhaitait que la nouvelle musique bouleverse les conventions et brise les frontières de classe. Ethnomusicologue, il recueillit durant une grande partie de sa vie les musiques populaires et paysannes, les airs folkloriques chantonnés ou sifflotés durant le travail et les loisirs, les musiques de fête associées à diverses danses slaves. Il tenta par la suite de briser la contradiction entre la culture musicale agreste de facture simple et spontanée et le langage orchestral citadin, plus complexe, plus abstrait. En témoignent ces trois scènes de village, composées en 1926, où il parvient à sublimer des noces, une berceuse et la danse du garçon. À l'écoute de cette dernière, la magie de voir ce garçon danser, virevolter, tourbillonner devant nous, opère et nous sommes vite emportés par sa fougue, encouragés par les villageois complices, que l'on devine en train de se trémousser allègrement. Pierre Boulez est à la baguette et dirige l'étincelant philharmonique de New York en 1972.

Les danseurs sont donc des corps musicaux, des musiques métamorphosées en corporéité concrète. Mais les musiciens sont aussi des danseurs, dont la chorégraphie, produite par leur fusion avec les instruments, permet en quelque sorte aux auditeurs de voir danser ce qu'ils entendent. Les doigts du pianiste virevoltent et s'entremêlent, les percussionnistes vibrillonnent, sautillent, caressent, les violonistes fendent les airs de leurs archets et piquent les reliefs harmoniques, le chef d'orchestre, dans un style à chaque fois singulier et inimitable, enlace les corps invisibles des notes et se lance dans des étreintes pouvant le conduire jusqu'aux transes de possession. Finalement, les orchestres métabolisent et restituent ce que la musique fait danser en elle-même, par elle-même et pour elle-même. Ainsi, c'est vers l'extrême légèreté que Dimitri Shostakovitch nous conduit au travers de ses trois danses fantastiques, une œuvre pour piano composée en 1922-1923, alors qu'il n'avait pas encore 17 ans. On devine que ces danses sont celles des doigts virtuoses du pianiste, en l'occurrence un Shostakovitch nerveux et pressé dans cette version, et qu'elles sont nommées fantastiques, car si elles font référence à une marche, une valse et une polka, celles-ci sont si étroitement liées à l'imaginaire du compositeur, à son sens de l'ironie et du grotesque, qu'elles en deviennent quasiment irréelles et invraisemblables. Une gravure d'exception qui saisit l'art pianistique de Shostakovitch le 30 mai 1958, Salvagram, à Paris.

Dans la musique occidentale, depuis le Moyen Âge au moins, les danses sont présentes dans quasiment tous les genres. Dans les ballets, bien sûr, et les suites qui sont spécifiquement dédiées aux mouvements de danse, avec les bourrées, les chaconnes, les gigues, les menuets, les polkas, les mazurkas, les valses, les tangos, les foxtrots. Comme dans les symphonies, les opéras, les concertos, les poèmes symphoniques ou les sonates. Partout bouillonne un magma de danse, passé, présent et futur, des plus encadrés par le milieu et le contexte social dans lequel elle s'actualise, au plus libre, au plus offerte à nos imaginations, à nos rêveries, à nos désirs les plus fous. Il en va ainsi du nouche-nouchi, une créature Mira, mi-caïman, qui préside une histoire absurde d'empereur birman possédant 4 femmes, convoitée par une ribambelle de personnages hauts en couleur. Cet opéra pour marionnettes birmanes a été créé en 1921 par le génial compositeur allemand Paul Hindemith, né en 1895 et mort en 1963. Voici les danses du séducteur Zatoï, avec qui partiront finalement les 4 beautés. Werner Andreas Albert dirige l'orchestre symphonique de Melbourne en 1991 et sauve ainsi cette œuvre d'Hindemith vouée à la disparition.

Attardons-nous un peu sur ces musiques dont la densalité est étroitement liée à l'émotion, l'humeur, l'action d'une personne, qu'elle soit historique, légendaire ou mythologique. Et justement, écoutons la danse de la vengeance de Médée, composée par l'Américain Samuel Barber en 1955. Barber, né en 1910 et mort en 1980, plutôt néo-romantique et néo-stravinskien, vous le connaissez tous sans le connaître. Son Agnus Dei, extrait de l'Adagio pour cordes, a été repris au cinéma dans Les Misérables de Robert Hossein, dans Platoon d'Oliver Stone ou dans Elephant Man de David Lynch. On fond en larmes en immédiatement quand on l'écoute, tant cette pièce évoque la tristesse humaine ontologique et universelle. En voici un extrait avec Charles Munch dirigeant l'orchestre de Boston en 1957.

C'est donc Samuel Barber qui est l'auteur de ce magnifique Agnus Dei, que j'ai été contraint d'arrêter beaucoup trop tôt évidemment, mais qui n'est pas tout à fait le thème de cette émission. Dans la danse de la vengeance, c'est Médée et sa rage qui inspirent Barber. L'histoire de Médée serait trop longue à expliquer étant donné ses nombreuses ramifications et ses entrelacs avec d'autres mythes. Mais l'essentiel est de savoir que Médée, éperdument amoureuse de Jason, avec qui elle a eu deux enfants, découvre un jour que l'homme de sa vie le trompe avec Créuse, fille de Créon. Anéantie, rejetée par Jason, elle est chassée de la ville avec ses deux enfants, par Créon et les Corinthiens. Elle décide de se venger, en tuant sa rivale, à qui elle offre une tunique magique. À peine enfilée, celle-ci s'enflamme, brûlant Créuse ainsi que son père. Ensuite, Médée incendie le palais, et possédée par une folie destructrice et meurtrière, poignarde Mermeros et Férès, les enfants qu'elle a eus du traître Jason. Voici une interprétation pulsatile, entêtante et nerveuse de Charles Munch en 1957 avec l'orchestre de Boston.

Le compositeur espagnol Manuel de Falla, né en 1876 et mort en 1946, a intégré de multiples danses à son répertoire très inspiré par le folklore national. On en trouve dans des œuvres magnifiques comme La vie brève ou Le tricorne. Dans son œuvre pour ballet intitulée L'amour sorcier, créée en 1915-1916, il glisse une danse de la frayeur. C'est celle qui s'empare de l'héroïne de cette pièce, Candela la Gitane, quand elle voit apparaître le fantôme de son amant venu la hanter, alors qu'elle aime désormais un autre homme nommé Carmelo. Carlo Maria Giulini dirige ici le Philharmonia Orchestra en 1966.

Autre tragédie inspiratrice de nombreux artistes, peintres et compositeurs des 19e et 20e siècles, celle de la princesse juive Salomé. Tentatrice sensuelle par excellence dans le texte biblique, cette femme séduit Hérode par une danse envoûtante, particulièrement sensuelle. Hérode est alors prêt à satisfaire tous les désirs de Salomé qui lui demande, sur les conseils de sa mère, de lui apporter sur un plateau la tête du prophète de l'Apocalypse, Jean-Baptiste. Dans la version opératique de Richard Strauss, qui date de 1905 et qui s'inspire de la pièce d'Oscar Wilde, Salomé est terriblement amoureuse de Jean-Baptiste, qu'elle veut embrasser à tout prix, alors que celui-ci s'y refuse. C'est finalement en déposant un baiser sur les lèvres de l'homme décapité qu'elle déclenche la fureur d'Hérodote, qui décide en représailles d'exécuter Salomé. Écoutons la danse des sept voiles, dont l'érotisme extrême répond à la noire lubricité d'Hérodote. Une version de référence avec Paul Paré à la baguette et l'Orchestre symphonique de Détroit en 1958.

Une autre version de cette tragédie de Salomé a été réalisée 5 ans plus tard par Florent Schmitt, compositeur français né en 1870 et mort en 1958. Dans son œuvre, Schmitt nous présente les différentes facettes de la personnalité de Salomé à travers 6 danses, qui sont aussi 6 tableaux, conduisant au drame final. Là aussi, Salomé séduit un Hérode concupiscent par l'érotisme vénéneux de son corps offert à la danse. Mais ce n'est pas elle qui demande que la tête de Jean-Baptiste soit tranchée. C'est Hérode qui donne l'ordre de tuer Jean-Baptiste quand celui-ci recouvre le corps nu d'une Salomé que le roi, écumant de désir, a saisi pour arracher ses voiles. La tête de Jean-Baptiste est apportée sur un plateau par le bourreau, mais elle est immédiatement jetée en mer par Salomé. Loin de sombrer, elle ressort de l'eau, plus ensanglantée encore. Quel que soit l'endroit où regarde désormais Salomé, apparaît le visage terrifiant de Jean-Baptiste. L'œuvre de Schmitt se termine par la danse de l'effroi. Quand Salomé, délirante, tourne sur elle-même pour échapper à cette vision d'horreur, tandis qu'un ouragan s'abat sur la cité d'Hérode et que les flammes de l'enfer la dévorent. Écoutons non pas la fin, mais le début de cette tragédie avec la danse des perles, celle d'une Salomé encore insouciante qui se pare de soie et de joyaux trouvés dans un coffre précieux. C'est encore Paul Paré qui interprète cette œuvre avec l'Orchestre symphonique de Détroit en 1958.

Il y a des danses qui n'ont de sens que dans l'œuvre musicale dans laquelle elles s'insèrent, qui ne sauraient donc devenir des standards, des modèles, des complexes de mouvements à imiter et reproduire. Des danses qui se réfèrent à des situations uniques, où ce qui est musicalisé pour danser là ne saurait danser ailleurs. Ou ne danse comme ceci qu'une fois et jamais plus, sans laisser aucune autre trace que celle de la musique qui a généré cette dansalité d'exception. Par exemple, la danse des hommes à part, ou en russe, la danse des opritchniki, que l'on trouve dans Ivan le Terrible de Sergueï Prokofiev. Cette œuvre fut composée entre 1942 et 1944 pour le film éponyme d'Eisenstein que Staline censura, car il lui rappelait tous les crimes qu'il avait commis depuis sa prise de pouvoir totalitaire. Quand le film et sa musique furent autorisés en 1958, on découvrit en effet sur les écrans la vie et l'ascension politique du tsar Ivan IV, qui souhaitait unifier toutes les Russies en massacrant méthodiquement ses opposants. Les opritchniki formaient un escadron de la mort et une police secrète extrêmement violente, responsable de la torture et de l'assassinat d'une dizaine de milliers de personnes considérées comme des ennemis internes du régime tsariste. Juste avant le final de l'œuvre, Prokofiev met en musique la fascination qu'ils inspirent sous la forme d'une danse à nul autre pareille, la danse vraiment particulière des hommes à part. Riccardo Muti et le Philharmonia Orchestra en 1978 nous emportent dans cette danse assassine.

Les tsars s'entourent de guerriers sanguinaires, mais aussi de clowns, de pitres, de bouffons, qui distraient les courtisans et les foules, qui détournent l'attention, qui en somme font diversion, tout en se moquant du pouvoir dans certaines limites. Dans l'opéra Flocon de neige, ou Snegurochka, composé entre 1880 et 1881 par le russe Nikolaï Rimsky-Korsakov, et dont je vous avais fait écouter précédemment la danse des oiseaux, le tsar offre la main de Flocon de neige à l'homme qui saura le mieux lui déclarer son amour. Lors de l'ouverture de ce concours aux conséquences tragiques, puisque Flocon de neige cédera au charme de Misguir et fondra comme la neige qu'elle est au soleil de l'amour, les bouffons dansent gaiement. Rimsky-Korsakov en restitue merveilleusement l'énergie dionysiaque, loufoque et quelque peu absurde, qui est là pour ridiculiser les codes et les comportements des hommes de pouvoir. Gerhard Schwarz dirige l'Orchestre symphonique de Seattle en 2011.

Ainsi s'achève cette nouvelle et 12e émission de Classique et vous, qui vient refermer la première boucle d'une année passée à la Radio des Boutières. Je vous remercie de l'avoir écouté et je vous donne rendez-vous dans un mois pour Fête des morts oblige, écouter des Requiem. Je vous laisse sur la Circus Polka, composée par Igor Stravinsky en 1942. On reste là dans l'univers burlesque et clownesque, puisqu'il s'agit d'une courte pièce orchestrale pour un numéro d'éléphant, sur lesquels dansent de jeunes ballerines du plus grand cirque du monde, le cirque Barnum et Bailey. Sous-titré « Pour un jeune éléphant », en hommage à Modoc, l'éléphant danseur spectaculaire, cette musique fut commandée à Stravinsky par le chorégraphe russe Georges Balanchine. C'est dire si cette danse est comme un costume taillé sur mesure dans lequel n'est pas pachyderme qui veut. Raphaël Kubelik, superbe interprète de Stravinsky, livre une version détonnante avec le Philharmonique de Berlin en 1963.

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1: Bonjour, bonjour à tous. Dans l'actualité, 150 000 personnes ce dimanche à Lourdes pour la messe du pape Léon ce matin. Le souverain pontife va poursuivre ensuite sa journée avec une rencontre à 15h30 avec des hospitaliers et des personnes malades. Il doit également échanger en privé avec des victimes de violences sexuelles commises en lien avec l'Église, notamment les affaires Bétaram, Préna et de l'abbé Pierre. Une vaste fraude au remboursement de lunettes devant la justice. 22 personnes, dont 2 ophtalmologues et 10 opticiens, seront jugées à Paris en juin prochain. Des ordonnances fictives permettaient notamment d'obtenir une prise en charge maximale des mutuelles. Selon la gendarmerie, environ 12 millions d'euros auraient été détournés chaque année depuis 2023. Près de la moitié du Sénat renouvelé aujourd'hui, 178 sénateurs doivent être élus lors du dernier scrutin avant la présidentielle. Pas de vote direct des Français, ce sont des grands électeurs choisis parmi les élus locaux qui votent. La nouvelle composition du Sénat reflétera donc logiquement les résultats des dernières élections municipales. La sécheresse et les fortes chaleurs de cet été ont durement touché les vergers. La récolte de cette année va être plus compliquée que les précédentes, selon l'interprofession des cidres de France. Le volume récolté doit chuter d'environ 30% par rapport à l'an dernier. Victoria Sauveter, productrice de pommes, témoigne. On l'écoute.
2: On s'en sort difficilement parce qu'on sent déjà que l'année est très compliquée. Pour vous donner un exemple, l'année dernière, on a produit 3300 tonnes, ce qui était déjà une récolte plutôt faible pour nous. Et cette année, mon prévisionnel au mois de juin, il était plutôt à 2800 tonnes. Et je ne pense pas que je vais faire les 2800 tonnes. Je serai potentiellement plutôt autour des 2500 tonnes. Et donc là, on voit, nous, au niveau commercial, qu'on a beaucoup de mal à vendre les pommes. Et donc, on a besoin forcément de vendre nos pommes un peu plus chères pour arriver, nous, à nous en sortir.
1: Dans l'actualité également, au moins 27 morts dans 2 fusillades en Afrique du Sud la nuit dernière. À Johannesburg, 8 hommes armés de fusils d'assaut ont tué 17 personnes dans un bar et fait 15 blessés. Près du Cap, là, 10 personnes tuées et 11 blessés dans une boîte de nuit. Les assaillants sont toujours recherchés. En rugby, enfin, suite et fin de cette 4e journée de top 14 que l'on dispute ce week-end. Ce soir, le Stade Toulousain reçoit Montpellier en clôture à 21h05. Dans les matchs d'hier, Pau a renversé La Rochelle 39-17. Nette victoire de Clermont face à Castres 20-6. Bayonne s'est imposé sur la pelouse du Racing. Victoire de Toulon contre Vannes. Le Loup, lui, s'est incliné face au Stade Français. Très bonne journée à tous.
3: 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Le bonheur, c'est pas donné, ça s'apprend. Et oui, on peut effectivement apprendre à être plus heureux au quotidien. Une science, la psychologie positive, s'intéresse à ce sujet et des chercheurs étudient quels sont les leviers du bonheur. Pascal Balligan, titulaire d'un diplôme universitaire de psychologie positive, vous transmet cet outil lors de 3 samedis matins, les 3, 10 et 17 octobre, à Vernou en Vivarais, de 10h à midi, à la salle de la mairie de Vernou, au 2e étage. Infos et inscriptions au 07 68 38 81 07 ou sur le site www.pascalbaligan.fr. L'AEBE Les Oisillons de la Mastre organise une marche gourmande dans le cadre de l'Automnal Gourmand le samedi 3 octobre. Départ à 14h, 14h15 de la gare de la Mastre. Parcours de 5 et 10 km. Tarif adulte 8 euros, enfant 5 euros. Réservation si possible au 07 69 08 07 79. Compte à 15h30 et 15h45 facultatif à l'Arboretum. On vous attend nombreux. Un bon goûter gourmand composé de produits du terroir vous attend. Le réseau de lecture publique Boutière-Chélard de Valérieux vous propose « Danse-moi une histoire », un livre est choisi et, en guise d'introduction, Léa improvise une danse en lien avec celui-ci. Laure raconte ensuite l'histoire. À la fin de la lecture, une mise en mouvement nourrie du récit est proposée. Enfants et adultes pourront exprimer les répétitions de gestes et mettre leur corps en jeu. Samedi 3 octobre à 10h30 à la bibliothèque de Saint-Martin-de-Valamas, pour les enfants de 3 mois à 10 ans. Gratuit, place limitée, réservation conseillée 04 75 30 63 95. Spectacle proposé dans le cadre de Bibli en folie. 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
4: Et oui, une émission pour éveiller ses curiosités culturelles et à venir voir, écouter et regarder. Alors, Moïse, voilà, c'est bonjour. C'est notre première. On a la chance d'être accompagné aujourd'hui par Louise de RDB. Pas en direct du coup, mais en tous les cas, dans des super conditions, dans des locaux tout neufs. Et donc, c'est notre première. C'est notre premier enregistrement officiel. On va être donc sur l'antenne de RDB, les quatrièmes. Vendredi du mois et les dimanches, donc le vendredi de 19 à 20h et puis le dimanche du coup à 14h. Donc cette émission, elle parle de l'espace Nodon et elle commence par une petite phrase, voilà, une phrase assez simple, soit un proverbe. Et là, en tous les cas, là, c'est un proverbe que j'ai choisi. C'est un proverbe indien parce qu'aujourd'hui, il fait gris. Et du coup, si tu vois tout en gris, déplace l'éléphant. Voilà, ça c'est juste en fait ce que tu veux. On va mettre un morceau de musique. Pour information, avec Moïse, on aime bien la musique. Donc, c'est une émission où vous entendrez aussi pas mal de musique. On vous fait découvrir ou que vous connaissez. Et là, c'est, je pense, un morceau que vous connaissez. C'est le morceau de MC Solar, Gangster Moderne.
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0: Nous voilà du coup sur Nodon Yesai pour l'agenda culturel de l'espace Nodon. Et il y en a qui ronflent dans ce studio.
1: Ouais, c'est dingue.
0: C'est quoi ça? Non.
1: C'est pas
0: non,
1: moi qui me suis endormi.
0: Ne vous endormez pas. Écoutez du coup cet agenda avec attention. Agenda du coup à l'espace Nodon, basé à Vernou. Pour ceux qui connaissent pas cet espace, c'est un espace où il y a du cinéma et des spectacles. Alors en cinéma sur le mois d'octobre, vous allez avoir quoi?
1: Qu'est-ce qu'on va avoir au mois d'octobre? Eh ben, un festival, dingue. On commence le mois d'octobre, le 2, 3 et 4 octobre, avec un festival de films, des adaptations cinématographiques de romans, avec la 17e édition de Romans et Cinéma.
0: Du coup, un festival où donc on va aller donc voir des films de romans donc qui ont été avec des auteurs qui sont présents,
1: ouais.
0: les auteurs de romans et aussi les réalisateurs peut-être ou...
1: Alors quand tout se passe bien, oui. Cette année, cette année, ça va très bien se passer, mais on n'a pas tant d'invités que ça. On a juste un acteur pour un film. Oui, en fait, on met on fait une liste de livres à lire tout l'été, qui est mis à disposition dans des bouquins qui sont mis à disposition dans les bibliothèques, médiathèques, les magasins, les librairies. Et au mois d'octobre, depuis 18 ans maintenant, diffuse les films qui ont été adaptés de ces romans.
0: C'est un rendez-vous, quoi.
1: Vrai rendez-vous qui marche très bien, qui est très, très intéressant. Chaque séance est animée, on fait des comparaisons entre ce qu'on a vu au cinéma et ce qu'on a lu en amont. Mmh. Et donc, on commence le 2 avec un film qui s'appelle Sequoyan Island de Vladimir de Fontenay, qui est une adaptation du roman éponyme de David Vann, qui a eu le prix Médicis étranger en 2010. Avec, il y aura Swan Arlo et Alma Poicity qui sont dans ce film. Donc ça, c'est vraiment le film d'ouverture, le vendredi. Et le samedi, on va enchaîner avec quatre films. Deux procureurs de Sergueï Losnitsa, qui est une adaptation de la nouvelle du même nom, de Georgi Demidov. Ça, c'est à 13h30. À 16h40, on aura The Dog Star de Ridley Scott, qui est adapté du roman La Constellation du Chien. Et à 21h, on aura Histoire de la nuit de Léa Musius, qui est une adaptation du roman éponyme de Laurent Meuvignier, avec Afzia Herzi, Benoît Magimel, Bastien et Paul Ami, qui nous fait l'honneur de venir discuter avec nous de cette adaptation. Le dimanche, on commence le matin à 10h30 avec une lecture. Et là, ce sera une lecture d'extrait de l'œuvre d'Annie Ernaux par Nadine Villaret.
0: Nadine Villaret, c'est un nom qui me dit quelque chose.
1: Oui, pense que tu vois qui c'est.
0: Mais c'est une personne d'ici, du coup.
1: C'est une personne de Vernou, oui.
0: De Vernou, oui.
1: Ouais. Qui fait partie du groupe de sélection et de programmatrices, de programmateurs de ce festival. Et qui, depuis 3 ans, nous propose des lectures publiques,
0: okay,
1: sur des œuvres d'auteurs qui ont été adaptés au cinéma. Et donc, on suit avec une projection à 14h, du film Mémoire de fille de Judith Godrèche, qui est une adaptation du roman d'Annie Ernaux. Il y a un lien. Évidemment. Et on finit le festival à 17h le dimanche avec Lumière pâle sur les collines. Donc voilà, une adaptation aussi d'un roman de Kazuo Ishiguro. Et donc, si vous voulez plus de renseignements,
0: Il y a tout sur le site d'Écran Village.
1: Tout à fait.
0: Facile à trouver, hein, une barre de recherche, vous cliquez.
1: Écranvillage.net.
0: Et vous avez toutes les informations. Ça, c'est plutôt...
1: Donc ça, c'est pour commencer le mois d'octobre.
0: Pour commencer, mais il y a plein d'autres choses. En fait, l'espace Nodon, avec Moïse, il s'occupe du cinéma. Moi, donc Camille, je m'occupe de toute la partie spectacle. Et on fait en sorte de remplir l'espace tous les jours. Essayer de faire vivre cet espace

0: culturelles tous les jours pour propos habitants, des gens de tout genre. Et donc, pour ce qui est du spectacle, il y a plusieurs. Moi, je vais vous parler d'un premier spectacle donc, qui a lieu en octobre. C'est un spectacle qui est porté donc, par. Alors, je regarde les dates. Oui. Le premier, c'est bien le 8 octobre. 8 octobre, du coup, on a la Ligue contre le cancer qui vient à l'Espace Nodon et qui fait donc un concert avec une chorale, Les Voix Roses. C'est une participation donc de 10 euros pour reverser entièrement à la Ligue contre le cancer. C'est donc jeudi 8 octobre à 20h. Et donc j'aurai le plaisir d'accueillir cette chorale. Et donc moi, mon rôle pour ça, c'est de sonoriser, d'éclairer et d'accueillir le public confortablement.
1: Le donc, public, les artistes.
0: Les artistes, voilà. Donc c'est un premier événement qui a lieu. Et on est ravis du coup d'accueillir la Ligue contre le cancer pour cet événement. Je rappelle que c'est une mise à disposition de cet espace, qui est un espace public géré par l'agglomération Privas Centre Ardèche. Et donc l'agglomération met à disposition gracieusement pour cet événement l'espace pour que ce type d'événement ait lieu et que ces associations puissent collecter des fonds. Voilà.
1: On enchaîne avec une autre date importante le 5 octobre avec notre rendez-vous mensuel avec notre avant-première, un film en avant-première coup de cœur surprise. Un rendez-vous attendu et très sympa. Donc le but, c'est de venir découvrir, on dit à l'aveugle, mais avec les yeux grands ouverts, un film en avant-première qui n'est pas encore sorti et puis d'en discuter à l'issue de la séance.
0: Ouais. Et alors c'est en version originale ?
1: C'est toujours en version
0: toujours originale. En version originale. C'est donc la particularité aussi quand même d'Écran Village, c'est d'être fidèle à ça et de proposer quand même des versions originales sous-titrées.
1: Une version française, c'est original.
0: Oui, c'est original aussi. Et puis, d'éveiller un peu la curiosité. Donc, c'est vrai que les lundis soirs, n'hésitez pas à venir à l'Espace Nodon pour...
1: C'est le premier lundi du mois.
0: Tous les premiers lundis du mois. Donc, on rappelle aussi que les tarifs sont hyper accessibles. Hein. On peut le dire que 6 euros la place, c'est vraiment pas cher. Si vous prenez une carte, c'est encore moins cher.
1: C'est ça.
0: Donc,
1: si vous êtes plus jeune, c'est encore moins cher.
0: Donc, il n'y a pas de mauvaise raison. Il faut venir au cinéma, n'hésitez pas. J'en profite aussi pour dire qu'à Vernoux, on a la chance d'avoir une option cinéma. Et il y a des enfants au collège qui ont cette option-là pendant 3 ans, de la 5e à la 3e. Et donc, c'est une culture qui est bien présente à Vernoux et c'est une chance aussi d'avoir ça au collège. Moi, j'enchaîne du coup sur un autre événement. Donc, je vous ai parlé du 8. Je vous parle d'un autre événement qui a lieu le 9. Figurez-vous que je ne vais pas chômer. Le 9, donc, c'est un vendredi 9 octobre à 20h. On a la chance d'accueillir la Comédie de Valence qui est en itinérant. Donc avec un spectacle qui s'appelle Tartuffe d'après Tartuffe d'après Tartuffe d'après Molière, voilà. Donc c'est une pièce de théâtre qui dure 1h10. Je vais pas trop en dire, en tous les cas, voilà, c'est une pièce de théâtre qui commence à 20h. On a le plaisir donc du coup d'accueillir un artiste qui s'appelle Guillaume Bailliard. J'espère que j'accroche pas son nom, avec donc la Comédie de Valence qui se déplace hors les murs. Donc c'est une chance aussi, ça fait partie des politiques culturelles en zone rurale et on a la chance de recevoir ce spectacle-là à des prix pareils que le cinéma, j'ai envie de dire.
1: En concurrence.
0: Voilà, c'est pas cher, donc n'hésitez pas, vous avez donc de toute façon toutes les informations sur le site de la Comédie de Valence, mais aussi sur le site de l'agglomération Privas Centre Ardèche pour les réservations et les questions, techniques, savoir comment se rendre à l'Espace Nodon, pour ceux qui ne connaissent pas. Donc le 9 octobre à 20h, Tartuffe d'après Tartuffe d'après Tartuffe d'après Molière à l'Espace Nodon à Vernoux-en-Vivarais.
1: Et ben j'enchaîne pour le 12 octobre avec la projection en avant-première du film Ardèche, le film.
0: Ah oui, attendu.
1: Très attendu.
0: Ah oui, oui, voilà. Oui.
1: Donc le 12 octobre à Vernoux, il sera quelques jours avant le 8 à Lamastre, le 19 à Colombier-le-Vieux. Je sais qu'ils seront aussi au Chélard, je n'ai pas les dates.
0: C'est une avant-première du coup, tu dis ?
1: Des avant-premières, ouais. En fait, ils ont décidé de faire des avant-premières dans toutes les salles de cinéma en Ardèche avant... avant une sortie nationale plutôt prévue pour le mois de novembre.
0: Ok, donc là...
1: Et donc là, les dates que j'ai données, ils seront, c'est des dates en présence de l'équipe du film.
0: Ok. Ben, on a quand même de la chance, quoi.
1: Ben oui, carrément.
0: Et il s'appelle avec, comment, ces réalisateurs ?
1: Avec un film qui s'appelle Ardèche,
0: ouais.
1: Le film.
0: Ouais, ouais. Et les réalisateurs c'est, ou réalisatrices
1: Je sais qu'il y a John dedans, mais je ne connais pas leur nom.
0: Bon,
1: j'ai pas
0: ben ce... écoutez, en fait, venez, quoi. En fait, pour
1: voilà, vous les rencontrerez en plus rencontrerez. Sur ces dates. Ouais.
0: Est-ce qu'on ne serait pas une petite pause musicale quand
1: est-ce
0: même
1: qu'on a, que, on a fini avec les...
0: On n'a pas totalement fini, mais j'ai soif et
1: d'accord.
0: je prendrais bien le temps de boire.
1: Allez,
0: un petit peu. Du coup, un morceau que tu as choisi, Moïse, on peut en profiter quand même donc, pour rappeler aux auditrices et auditeurs que cette émission, c'est aussi des découvertes musicales, parce que bah, Moïse et moi, on aime bien la musique. Et donc là, tu as sélectionné un morceau, c'est...
1: Dr. Lee, c'est un morceau qui est sur un album des Beastie Boys, Hello Nasty, et c'est Lee Scratch Perry au chant.
0: C'est parti.
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1: Bravo, bravo.
2: Les Scratch Perry et les Beastie Boys, Dr. Lee.
1: Sur RDB.
2: Sur Radio des Boutières, toujours. Et
1: dans juste
2: j'ai vu qu'il y avait un. Et j'ai entendu même un nouvel album de Mike Dee, un membre des Beastie Boys, qui vient de sortir et qui a fait un album solo. Enfin, pas tout à fait solo, avec son fils, apparemment.
1: Ok. Alors, vous êtes en direct. Enfin, non, mais pourquoi je dis direct, moi? C'est terrible, ça. On n'est pas en direct, mais on est au Chélard. Vous êtes à l'écoute de l'émission.
2: Non, Yesaï.
1: On continue, du coup, sur l'agenda culturel de
2: l'espace Louis-Nodon.
1: En octobre. Alors, en octobre, on a la chance de recevoir le 23 octobre, vendredi 23 octobre, l'association La Disqueuse, qui programme donc une pièce de théâtre qui s'appelle Les vaches ruminent-elles du noir. Alors, si vous posez des questions sur les vaches, est-ce qu'elles ruminent du noir, et ben en fait on a la chance du coup de recevoir cette compagnie avec du coup une comédienne, Elisabeth Pogam, qui du coup vient jouer. C'est un spectacle donc qui a beaucoup tourné et qui on a le plaisir de recevoir à l'Espace Nodon. C'est une entrée qui sera payante pour le coup, parce que c'est porté par l'association La Disqueuse. Je rappelle par la même occasion que en fait l'Espace Nodon peut être loué par des associations pour créer des événements. C'est-à-dire que l'agglomération Privas Centre-Ardèche et le théâtre de Privas organise du coup des envolées, donc des événements, des spectacles. Il y a aussi l'agglomération qui accompagne des compagnies de théâtre, de danse pour des résidences, et aussi du coup des associations qui peuvent demander la salle pour créer un événement indépendant. Alors c'est quand même chouette. Je rappelle aussi que c'est une salle qui est toute équipée, qui a été rééquipée récemment avec du son, de la lumière. Et qui peut accueillir 200 personnes assises, 380, presque 400 debout. Et donc c'est un bel outil pour créer un événement. Donc n'hésitez pas à nous contacter pour des demandes de location de salle, ça se fait. Donc c'est le petit aparté sur l'Espace Nodon. L'Espace Nodon aussi donc accueille des résidences, comme je le disais. Donc les résidences, pour beaucoup, c'est un mot qui n'est pas bien compris. Donc en fait, les résidences artistiques, c'est des...
2: On héberge des artistes, en fait.
1: Voilà, c'est, les gens pensent qu'on les héberge, qu'on les nourrit, et puis voilà quoi. Mais non, pas du tout. En fait, une résidence, c'est un temps de travail pour les compagnies. Alors, c'est toutes disciplines confondues. C'est pas de la musique en particulier ou du théâtre, ça concerne toutes les disciplines. Donc ça peut être de la danse, enfin vraiment toutes les disciplines artistiques. Et donc le principe d'une résidence, c'est de venir pendant un temps défini, travailler, préparer un spectacle ou peaufiner un spectacle. Dans tous les cas, c'est vraiment un temps de travail très très important pour les compagnies. C'est leur métier, donc ils ont besoin d'espace pour travailler. Et vers nous, on a la chance d'avoir cet espace-là dédié pour travailler dans de très bonnes conditions. Donc très apprécié. On a une vingtaine de résidences qui viennent chaque année. Et donc, on a donc en octobre, on a des résidences. Ces résidences, du coup, sont visible sur le site de l'aglo. Et sinon, nous avons du coup...
2: Alors, ce qu'il faut dire, c'est que ces résidences, vous les accueillez à titre gratuit, oui, en échange d'une sortie de résidence, donc du coup d'un spectacle court de création à la suite de cette résidence.
1: Tout à fait. Ouais. Donc du coup, on a en fait l'aglo qui a fait le parti pris, et ça, c'est vraiment un choix de l'agglomération Privas Centre-Ardèche. Et c'est quand même une chance, quand je rencontre les compagnies qui viennent un peu de droite à gauche, d'avoir fait ce choix-là, parce que donc il n'y a pas d'enjeu financier. C'est une mise à disposition d'un espace public.
2: Et d'un technicien.
1: Et d'un technicien, donc moi-même, pour le son et la lumière. Et en contrepartie, une restitution qui est donc publique et gratuite aussi. Donc du travail en cours. Donc les gens viennent, Là, il est posé. Donc, ça, l'an dernier, ça a très bien marché. Ça repart cette année. Les rendez-vous, donc, c'est les jeudis à 18h. Il y en a qui m'ont demandé 19h parce qu'après le boulot, des fois, c'est un peu juste. Mais en tous les cas, pour l'instant, c'est encore posé comme ça. Il y a de fortes chances que voilà,
2: ça évolue.
1: Mais en tous les cas, quoi qu'il arrive, ça sera les jeudis parce que les jeudis, il n'y a pas de projection cinéma. Et comme on vous l'a dit juste avant, nous, avec Moïse, l'idée, c'est de remplir cet espace Nodan tous les jours.
2: Donc, sans se marcher sur les pieds non plus.
1: Sans se marcher sur les pieds, voilà. Donc, on est attentif aussi à ne pas prendre sur les plates-bandes de l'un ou de l'autre. Donc du coup, les résidences, c'est les jeudis à 18h et vous avez toutes les infos sur le site de l'agglomération Privas Centre Ardèche. Je ne vais pas en dire plus que ça pour le mois d'octobre. Après, vous pouvez du coup, en allant voir sur le site, voir que bah, y a des résidences de musique, de danse, de théâtre, de toute discipline, quoi. Cette année, pour l'instant, il y en a 18. Il reste encore quelques semaines. Donc, si vous êtes une compagnie localement ou même un peu autour de l'Ardèche intéressée, n'hésitez pas à nous contacter pour faire une demande éventuelle.
2: Même les artistes solos, ils ont le droit.
1: Ah oui, oui,
2: c'est
1: oui.
2: C'est pas que les compagnies.
1: Oui, je dis compagnie, mais c'est la... Alors, ça aussi, c'est quelque chose quand même, la compagnie. En fait, la compagnie, c'est ceux qui... c'est le statut. C'est comment dire la compagnie. C'est eux qui vont porter l'artiste ou les artistes. Et ça, c'est pas très bien connu aussi des gens, des fois, qui, voilà, le spectacle vivant, c'est quoi, la compagnie, c'est quoi ces noms de compagnie, parce que les noms de compagnie, des fois, ils sont bien tordus. Et donc, voilà, la compagnie, en fait, c'est le cadre, c'est le statut, en fait, la compagnie qui va porter telle et telle compagnie, tel artiste, pardon.
2: Et spectacle.
1: Donc, voilà, pour ce qui est des résidences à l'espace Nodan.
2: On enchaîne sur un morceau de musique que tu nous as choisi.
1: Un morceau de musique que j'ai choisi, Busy Twist, oui, je crois. Oui, c'est ça. Un morceau qui est bien pour danser, qui rappelle un peu le soleil de l'été, parce que là, on va plutôt vers l'automne, mais histoire de danser un peu et de se réchauffer. Voilà.

0: De retour
1: sur Radio des Boutières
0: avec l'émission Nos dents YesAI.
1: Et après un scan de l'agenda culturel de l'espace culturel Louis Naudon, on va faire un petit scan de l'agenda
0: local. Autour de Vernou, mais pas que. Hein. Voilà. Ça peut aller. Bon, on va pas jusqu'à Paris, je vous rassure, sinon ça ne sent pas.
1: Donc au mois d'octobre, qu'est-ce qu'on a de beau à faire ? Eh ben le 2 octobre, il y a la réouverture du Train Théâtre après une année de travaux.
0: Ah oui.
1: Et pour cette réouverture, ils ont Renan Luce qui vient avec des invités.
0: Alors, c'est vrai que c'est l'occasion de découvrir cette nouvelle salle qui a été entièrement rénovée. Et puis, ben, Renan Luce, un artiste quand même bien connu et apprécié.
1: Donc, tout à fait.
0: Voilà, retenez cette date, le 2 octobre, au Train Théâtre, à Porte-les-Valence, du coup.
1: Mais toujours le 2 octobre.
0: Oui, toujours le 2 octobre.
1: Pour ceux qui n'aimeraient pas Renan Luce, mais plutôt du rock bien noise, bien grunge, bien hardcore, il y a Zéro, Baladur et Foin au Mistral Palace à Valence.
0: Pareil, une salle à Valence très connue.
1: Ouais, surtout pour du bon rock.
0: Ouais.
1: Mais pas que.
0: Mistral Palace.
1: Le Mistral Palace, qui est une ancienne salle de cinéma.
0: Ouais.
1: Et toujours le 2 octobre, Hit Anita à la Cordonnerie d'un roman. Un très très. Enfin, moi j'aime beaucoup ce groupe, Noise aussi. Car, c'est un peu bizarre et dommage que ces deux soirées soient le même jour, mais voilà, on ne va pas savoir quoi. Où aller. Et le 3 octobre, il y a la journée festive de lancement de la saison du théâtre de Privas. C'est aussi à regarder sur leur programme, qu'est-ce qu'ils vous ont réservé pour cette journée festive. Et sinon, le 3 octobre, au Mistral Palace à Valence, alors là, après le rock, c'est plutôt du dub avec Mongoose Ify et Dread Lion Ify, un groupe de Lyon, de reggae dub, qui est bien assez, tu vois, qui commence à dater un petit peu. Mais je vous dis ces dates, mais le 2 et le 3 octobre, n'oubliez pas, c'est roman et cinéma aussi.
0: Ah oui, faut pas. On remet une couche. Ouais. Tu remets une couche, mais c'est vrai que c'est bien.
1: Voilà. Bon, voilà, si vous n'aimez pas le cinéma, vous pouvez aller des concerts parce que ce n'est pas fini, mais de l'autre côté du Rhône, encore, le 2 et le 3 octobre, c'est The Festival à Marsanne.
0: Ah avec, oui,
1: Marsanne. Entre autres, Zwinkels Family, La Rue qui est à nous et Poupette Mastaz.
0: Putain, ils vivent encore, quoi.
1: Le festival, The Festival existe toujours.
0: Ouais, donc,
1: c'est dingue.
0: C'est bien qu'ils vivent encore parce que c'est vrai que ça n'a pas été facile pour les festoches
1: ces
0: derniers temps. Donc, c'est un festival qui est familial quand même, ça ne dépend pas. Il n'y a pas des dizaines de milliers de festivaliers. Et à échelle humaine, avec toujours une super programmation musicale. Et
1: foisonnante.
0: Et foisonnante, ouais.
1: Le 9 octobre, on a MC Youngstar et Blood. Blood, c'est une partie de Chinese Man et des Scratch Bandicoot. Et ça, ce sera à la Cordonnerie, un roman.
0: Alors, Cordonnerie, ouais, je rebondis là-dessus, c'est quand même un lieu sympa, hein, parce qu'en fait, c'est une programmation, c'est SMAC.
1: C'est SMAC, oui, tout à fait.
0: Donc, SMAC...
1: Scène des musiques actuelles.
0: Musique actuelle, dans la Drôme. Et puis, récemment, du coup, la SMAC de l'Ardèche a changé son nom en pile. Donc, je ne sais pas, peut-être tu as un événement de pile à nous annoncer.
1: Est-ce que j'ai un événement de pile Non, je ne crois pas. Je ne crois pas, mais tu avais ramené des programmes. Mais je ne sais pas si au mois d'octobre, il y a quelque chose.
0: Bon, en tous les cas, n'hésitez pas à aller voir le programme de pile sur le mois d'octobre. Il y a sûrement des événements. On va aller prendre un petit programme vite fait.
1: Le 10 octobre, on a un concert de Mickey, c'est de la pop française au théâtre de Privas. Le 15 octobre, on a le choix là, à Châteauneuf-sur-Isère, au Lac, avec un concert de Julien Clerc.
0: Ah.
1: Ou plutôt à la Cordonnerie de Romans, un concert de Zentone. Zentone qui est un
0: assemblage.
1: Un assemblage de deux groupes, Zenzile et Hightone. Zenzile qui tourne toujours et Hightone qui revient.
0: Qui
1: revient avec une nouvelle formation, mais là en tout cas qui revient pour un nouvel album de Zentone.
0: Du coup, entre temps, on m'a passé le programme là, de pile. Merci Louise. Donc en octobre, il y a plein de choses sur la programmation de pile, donc anciennement la SMAC 07. Et donc vous pouvez avoir Radio Tutti à la Presqu'île d'Annonay. Vous avez le 10 octobre de la pop aussi au théâtre de Privas, ce que tu viens de dire.
1: Mickey. Oui, c'est
0: porté, du porté coup, par pile.
1: Par pile ouais.
0: Et puis des vernissages, Auteuil, il y a tout un programme, on ne va pas le détailler, mais en tous les cas, n'hésitez pas à consulter ce nouveau programme qui est franchement riche en couleurs, avec carrément un poster, si vous avez envie, vous avez même de quoi afficher chez vous. Quoi. Donc là, on en fait la promo, mais c'est vrai que c'est quand même... les scènes de musique actuelles, bah, c'est national et c'est vraiment des endroits. Si vous aimez la musique, vous allez
1: c'est un endroit de découverte.
0: De découvrir et je pense pas être déçu. Voilà, n'hésitez pas à aller dans ces lieux-là.
1: On continue.
0: Oui.
1: Avec le 17 octobre à la Source à Désagne avec un groupe qui s'appelle La Mossa.
0: Alors La Source, j'en profite moi aussi, je fais la promo de ces lieux, parce que c'est des lieux du coup qui ont été repris depuis peu. La Mastroc, une association qui est quand même bien connue
1: sur le
0: territoire de Vernoux, La Mastre et les environs. Et donc là, depuis maintenant, ça va faire un an, mais...
1: Depuis le mois de mai.
0: Depuis le mois
1: ça
0: de mai.
1: Ça a réouvert au mois de mai. L'association La Mastroc a racheté le chapiteau La Source à Désagne.
0: Et du coup...
1: Un bar artistique.
0: Un lieu où on va du coup avoir du spectacle, où on a en fait du spectacle régulièrement depuis le mois de mai, c'est-à-dire 2, 3, 4 événements par mois, peut-être pas, je ne sais pas.
1: Ah voilà, juillet-août.
0: Juillet-août, ça a été...
1: Toutes les semaines, voire deux par semaine.
0: Deux par semaine, ouais.
1: Et là, ça va être ouvert le vendredi, samedi, dimanche.
0: Voilà. Donc un lieu à faire vivre quand vous ne savez pas quoi faire l'automne ou à l'hiver, n'hésitez pas. La Source à Désagne. On est bien au chaud.
1: Et d'ailleurs, la Source à Désagne, le 30 octobre, il y a Minor Swing du Jazz Manouche aussi. Je reviens un petit peu en arrière, le 22 octobre, on reçoit à La Mastre le réalisateur du film documentaire Les Survivants du Tché, Christophe Réveil, donc du cinéma. Mmh. Et puisqu'on est dans le cinéma, Écran Village organise aussi à La Mastre du 22 au 25 octobre le festival Jeune Public à La Mastre.
0: Alors ça, c'est pas possible de manquer si vous avez des enfants.
1: Ah ouais, ça vaut vraiment le coup. Là, on a deux avant-premières, par exemple, qui sont magnifiques. Carmen l'oiseau rebelle de Sébastien Lodenbach, qui avait fait Linda veut du poulet et La jeune fille sans main. Et puis, on aura aussi le film Le corset de Louis Clichy, qui fait déjà beaucoup parler de lui. Qui est vraiment magnifique. Moi, j'aime beaucoup ces deux films, c'est au niveau des dessins et de l'animation, c'est très réussi, très coloré. Et l'histoire du corset est une histoire originale qui se passe à la campagne d'un jeune enfant d'agriculteur qui se retrouve avec un handicap physique, d'où le nom du titre, Le corset.
0: Un festival donc jeune public qui est sur les vacances de Toussaint.
1: C'est ça.
0: Donc, ouais, pas d'excuses, encore une fois. Là, vous êtes en vacances. Enfin, pour ceux qui
1: en tout cas, les enfants sont en vacances.
0: Les enfants, en tous les cas, sont en vacances. Donc, grands-parents ou parents, si vous êtes disponibles pour accompagner vos enfants à ce festival.
1: Donc, des avant-premières, des films pour tous les âges, des ateliers, des rencontres.
0: Donc, à La Mastre, tu as dit...
1: Du 22 au 25 octobre.
0: Du 22 au 25 octobre.
1: À La Mastre, au Centre culturel.
0: Centre culturel, à côté de La Poste.
1: C'est ça.
0: Voilà. Eh bien, merci pour cet agenda culturel, Moïse. Là. Le mois d'octobre est bien rempli. Hein.
1: Ah ben c'est reparti. Après, on attaque une nouvelle saison après l'été, qui était bien chargé quand même en Ardèche.
0: Ouais. Et ben, tu nous as choisi un morceau aussi.
1: J'ai choisi un morceau, ouais. Taxi Kebab. Taxi Kebab qui est dans la bande originale du film L'Espèce Explosive, un film qui va sortir au mois d'octobre, le 7 octobre. Je vous conseille vivement, c'est le film qu'on avait justement, je vous en parlais tout à l'heure, au coup de cœur surprise. Donc au mois de septembre, c'était le film qui était sélectionné et qui a beaucoup plu aux personnes qui étaient à cette séance.
0: Rappelle-nous le nom du coup.
1: L'Espèce Explosive et le titre de musique qui est dans la bande originale de ce film s'appelle... C'est un groupe qui s'appelle Taxi Kebab. Je ne vous dirai pas le nom du morceau parce que c'est imprononçable. Mais allons-y, écoutons.
0: Allez, c'est parti pour le groupe Taxi Kebab.

0: Vous êtes avec nous, auditrices, auditeurs, Nodon Yesai, une émission sur RDB. Et cette émission, eh ben, en dehors de l'agenda culturel de l'espace Nodon et des alentours, donc à Vernon en Vivarais, l'espace Nodon pour ceux qui ne connaissent pas, on fait aussi dans cette émission une petite interview à chaque fois. L'idée, c'est d'interviewer des personnes qui sont en lien avec le spectacle vivant ou le cinéma, ou complètement autres, mais qui nous semblent intéressants d'interviewer en lien avec l'émission culturelle qu'on a avec Moïse. Donc Nodon Yesai, pour sa première, a fait une petite interview d'une compagnie du Haut Bigarret en résidence à l'espace Nodon il y a de ça quelques mois. Donc c'est parti pour l'interview du duo Bigarret.
1: Toi, tu fais le Mister C.
2: Alors en direct de l'espace Nodon, aujourd'hui on est avec duo Bigarret qui est venu en résidence. Duo Bigarret interpréter des textes de Anne Sylvestre. Alors dans ce duo, nous avons Mélanie et nous avons Sylvain au piano, Mélanie à la voix. Mélanie, pourquoi Anne Sylvestre?
1: Alors moi, j'ai entendu pour la première fois une chanson d'Anne Sylvestre il y a quelques années en écoutant la radio un 8 mars. C'était Une sorcière comme les autres. Et j'ai été choquée de ne pas avoir entendu ce morceau plus tôt dans ma vie. Et je me suis vraiment posé des questions de pourquoi cette artiste, elle n'avait pas été plus médiatisée que ça. Et c'est resté au creux du bide. Et du coup, j'ai découvert toutes ces chansons féministes, humanistes. Et après, c'est devenu quasiment une obsession d'avoir envie de les faire vivre sur scène. Donc je suis partie à la recherche d'un pianiste. Et je l'ai trouvé.
2: Donc Sylvain, qui est pianiste professionnel, qui donc joue dans plusieurs groupes, et tu peux peut-être nous en dire un peu plus de ce répertoire. Ça n'a pas été trop compliqué pour toi de faire ce répertoire? Et qu'est-ce qui t'a donné envie aussi de le faire?
3: Mélanie, qui m'a fait découvrir Anne Sylvestre, que je ne connaissais que de nom, et donc tout son répertoire de chansons adultes, qui est souvent assez bien arrangé pour orchestre de chambre, petite formation, mais il y a peu de piano-chant. Donc il y a eu un peu le challenge d'écrire des parties de piano, de le relever, de l'arranger avec Mélanie ensuite pour accompagner au mieux ses textes. Sachant que c'est des textes assez fournis, il y a souvent beaucoup de couplets. Comment accompagner ça derrière au piano pour rester au service du chant, de l'intention? Voilà, toutes ces questions-là qu'on a beaucoup répétées avec Mélanie.
2: Du coup, c'était un plaisir de les accueillir. Il y avait parmi eux un technicien, Frédéric, du coup, qui est venu... Fabrice, pardon. Alors, je vais recouper. Fabrice, qui est venu faire les lumières, le son. Fabrice, qu'est-ce qui t'anime, toi, dans la régie son, lumière? Parce que, bon, j'ai cru comprendre que tu n'étais pas un ingé de formation, mais tu as pris sur tes heures de congé pour venir aider, soutenir. Qu'est-ce qui te donne envie de faire ce travail-là, du coup?
4: Eh ben, ce qui m'a intéressé, c'est le côté spectacle, quoi, le spectacle vivant. Et je suis en train de m'intéresser sur les prises de son et puis sur ce qui est aussi la régie lumière. Hein. Donc là, c'était un challenge dans une salle comme ça, parce que c'était la première fois où je pouvais faire des essais puis mettre en pratique. Donc j'ai bien apprécié hier soir sur l'espace Nodon.
2: Bah oui, c'est vrai que c'était une première pour moi aussi, hein, d'ailleurs, d'accueillir un duo comme ça. On a apprécié, il y avait plus d'une cinquantaine de personnes qui sont venues. Bah après, j'ai encore quelques questions à vous poser, moi, concernant un peu plus largement votre travail. Qu'est-ce qui vous anime aussi? Qu'est-ce qui vous a donné envie de faire ce travail? Pourquoi vous faites ce travail? Je sais pas, Mélanie, toi, par exemple, comment t'en es arrivée à être chanteuse? Quel est ton parcours, un peu, si...
1: Alors, j'ai un peu toujours eu la musique comme partenaire, on va dire. C'était un monde de l'adolescence, un petit échappatoire à plein de choses. Et en fait, dans la vingtaine, j'ai très vite commencé à jouer dans des groupes Et en fait, j'ai mis une petite vingtaine d'années à me rendre compte que c'était vraiment dans ces endroits-là que je vibrais le plus et que en fait, je pouvais plus m'en passer du tout, voire que j'avais envie de mettre toute mon énergie au service de cette activité-là. Donc là, maintenant, je fais ça à plein temps pour mon plus grand plaisir. Et je trouve que c'est un endroit particulier, la scène où Anne-Sylvestre, elle dit « c'est un éclat, c'est un danger, mais c'est l'espérance opiniâtre ». Et c'est un peu ça, ouais. Il y a des moments un peu de grâce quand on est sur scène, quand ça traverse avec le public, on est tous rassemblés autour d'une émotion ou d'un truc très léger, et ça en fait c'est passionnant à essayer de reproduire et à vivre, donc voilà, ça m'anime.
2: Ouais, bah merci, en tous les cas ça a été bien reçu du public hier, le livre d'or là a été rempli, les retours étaient nombreux, les gens enchantés, donc merci pour cette représentation. Et Sylvain, du coup, qu'est-ce qui t'anime, toi, dans le piano, la musique, qu'est-ce qui t'a amené à faire ça, ton parcours un peu, si tu peux nous en dire un peu plus.
3: Carrément. Moi, je fais de la musique depuis tout jeuneau, et ce qui me fait vraiment vibrer, c'est les représentations, la scène, le fait de partager ses émotions avec le public. Puis dans le cadre d'Anne-Sylvestre, c'est assez particulier par rapport à ce que je fais dans mes autres projets, où c'est plus de la création musicale, avec un peu de chant, mais pas forcément beaucoup de chansons françaises et des textes très poétiques comme on fait avec Anne-Sylvestre. Donc c'est aussi ça qui m'anime beaucoup dans ce duo, c'est le fait d'être vraiment au service du sens et partager ça avec un public qui souvent connaît un peu de loin ou peu, mais découvre avec nous, et ça c'est le plus grand des bonheurs.
2: Mais merci à vous, je vais pas vous retenir plus que ça, en fait il est déjà l'heure de manger pour nous ici à l'espace Nodon. Je sais pas ce que vous voulez dire, un petit mot de plus à la radio des Boutières sur cette émission culturelle qui est naissante.
1: Eh ben, venez à l'espace Nodon, parce que c'est quand même super d'avoir des gens qui se dédient à la scène. C'est quand même hyper important dans notre société d'avoir des lieux comme ça où on partage autre chose que les soucis du quotidien, le monde qui va pas. C'est quand même dans les salles de spectacle qu'on retrouve un petit peu de vérité dans tout ça. Donc vraiment, faites vivre le truc et bravo à toi Camille de le faire vivre, et venez en profiter. Il faut en profiter.
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0: Ben voilà, des petits extraits de ce duo bigarré, piano et voix, qui est venu en résidence il y a un an déjà, à l'Espace Nodon. Et donc, petite interview de cette compagnie. Et dans l'émission, chaque mois, vous aurez donc une petite interview d'une personne qu'on souhaite interviewer.
1: Ou un invité.
0: Ou un invité.
1: Si
0: voilà.
1: Quelqu'un veut venir.
0: Si quelqu'un souhaite aussi venir, n'hésitez pas à nous contacter. L'émission arrive à sa fin. Moïse,
1: oui.
0: Du coup, voilà, Nodon Yesai, donc c'est une émission qui est donc la quatrième semaine du mois, le vendredi. Donc retenez, la quatrième semaine, le vendredi, 19-20h, voilà, juste avant le JT.
1: Avec une retransmission le dimanche.
0: Et le dimanche, voilà.
1: Et ben merci Camille, à bientôt.
0: Ben merci Moïse. Et surtout merci Louise pour la régie, parce que c'est notre première, voilà.
1: De nous accompagner.
0: Et RDB.
1: D'accompagner Nodon Yesai. Ciao.
0: Ciao.

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1: Reprise des cours de l'association Libertempo au Chélard à la salle de danse du 4 rue du Couvent et propose pour tout public des cours d'assouplissement et abdominaux autrement selon la méthode du docteur Gasquet. Les lundis de 18h15 à 19h30 et les jeudis de 10h15 à 11h30 à partir du 28 septembre. Cette technique permet de renforcer les bons abdominaux, de travailler la souplesse et est destinée aux personnes de tout niveau, adultes ou adolescents, souhaitant se maintenir en forme. Inscription directement au cours ou par téléphone au 06 99 52 14 37. La Vie du Chélard vous propose la 17e édition du Salon du Goût le samedi 3 octobre à partir de 10h à La Chapelle. Au programme vente, dégustation, conférences, un rendez-vous incontournable des gourmets et des gourmands. Tout au long de la journée, venez découvrir les produits du terroir qui vous attendent pour le plus grand bonheur des papilles. À 14h30 et 16h, Elodie Maisonneuve, formatrice et animatrice en botanique comestible, et Ninon Tanga, cuisinière et chercheuse en culture culinaire, vous propose une conférence table ronde gourmande autour des plantes sauvages dans l'histoire du folklore culinaire ardéchois. Prenez place à cette table pour mêler le goût à la parole, déguster sirop et pesto au gré des plantes évoquées. À 18h, remise des prix du concours des tartes gourmandes confectionnées par les amateurs de pâtisserie. Renseignements, mairie du Chélard, 04 75 29 07 10. Dimanche 4 octobre, l'association des fermiers et artisans de lait au Doubs organise son 63e marché à la ferme chez Jonathan et Camille à la ferme déjeuner Euphorie sur les hauteurs d'Arlebosc. Au programme de 10h à 18h, un grand marché fermier et artisanal, des visites de la ferme, des animations nature et une balade sensorielle, des jeux en bois et bien sûr le traditionnel repas fermier concocté avec les produits de nos fermes. Pour tout renseignement, contactez le 06 89 04 55 32 ou sur la page Facebook des fermiers et artisans de lait au Doubs.
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3: Il est 14h.
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5: Bonjour, bonjour à tous. Dans l'actualité, 150 000 personnes ce dimanche à Lourdes pour la messe du pape Léon ce matin. Le souverain pontife va poursuivre ensuite sa journée avec une rencontre à 15h30 avec des hospitaliers et des personnes malades. Il doit également échanger en privé avec des victimes de violences sexuelles commises en lien avec l'Église, notamment les affaires Bétaram, Préna et de l'abbé Pierre. Une vaste fraude au remboursement de lunettes devant la justice. 22 personnes, dont 2 ophtalmologues et 10 opticiens, seront jugées à Paris en juin prochain. Des ordonnances fictives permettaient notamment d'obtenir une prise en charge maximale des mutuelles. Selon la gendarmerie, environ 12 millions d'euros auraient été détournés chaque année depuis 2023. Près de la moitié du Sénat renouvelé aujourd'hui, 178 sénateurs doivent être élus lors du dernier scrutin avant la présidentielle. Pas de vote direct des Français, ce sont des grands électeurs choisis parmi les élus locaux qui votent. La nouvelle composition du Sénat reflétera donc logiquement les résultats des dernières élections municipale. La sécheresse et les fortes chaleurs de cet été ont durement touché les vergers. La récolte de cette année va être plus compliquée que les précédentes, selon l'interprofession des cidres de France. Le volume récolté doit chuter d'environ 30% par rapport à l'an dernier. Victoria Sauveterre, productrice de pommes, témoigne. On l'écoute.
6: On s'en sort difficilement parce qu'on sent déjà que l'année est très compliquée. Pour vous donner un exemple, l'année dernière, on a produit 3300 tonnes, ce qui était déjà une récolte plutôt faible pour nous. Et cette année, mon prévisionnel au mois de juin, il était plutôt à 2800 tonnes. Et je ne pense pas que je vais faire les 2800 tonnes. Je serai potentiellement plutôt autour des 2500 tonnes. Et donc là, on voit, nous, au niveau commercial, qu'on a beaucoup de mal à vendre les pommes. Et donc, on a besoin forcément de vendre nos pommes un peu plus chères pour arriver, nous, à nous en sortir.
5: Dans l'actualité également, au moins 27 morts dans 2 fusillades en Afrique du Sud la nuit dernière. À Johannesburg, 8 hommes armés de fusils d'assaut ont tué 17 personnes dans un bar et fait 15 blessés. Près du Cap, là, 10 personnes tuées et 11 blessés dans une boîte de nuit. Les assaillants sont toujours recherchés. En rugby, enfin, suite et fin de cette 4e journée de top 14 que l'on dispute ce week-end. Ce soir, le Stade Toulousain reçoit Montpellier en clôture à 21h05. Dans les matchs d'hier, Pau a renversé La Rochelle 39-17. Nette victoire de Clermont face à Castres 20-6. Bayonne s'est imposé sur la pelouse du Racing. Victoire de Toulon contre Vannes. Le Loup, lui, s'est incliné face au Stade Français. Très bonne journée à tous.
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1: Bonjour, bonjour à tous. Dans l'actualité, 3 blessés après des coups de feu contre un bar-restaurant près de Lyon. Les tirs ont visé la terrasse de l'établissement vers 1h40 la nuit dernière à Vénissieux. Une jeune femme de 18 ans a été hospitalisée avec un pronostic vital engagé. Le tireur, lui, est toujours recherché. Une enquête a été ouverte. Les premiers résultats des élections sénatoriales commencent à tomber. Plusieurs sortants sont réélus, dont Mathieu Darnaud, patron des sénateurs LR en Ardèche, et Claude Maluret, président du groupe Les Indépendants dans l'Allier. La droite conserve aussi des sièges en Savoie, Haute-Saône et dans les Vosges. À gauche, les socialistes remportent les 2 sièges dans l'Aude. Une aide exceptionnelle de 75 euros pour 720 000 clients d'Engie. Le fournisseur d'énergie annonce un coup de pouce destiné aux bénéficiaires du chèque énergie, Julie Pierret.
2: Oui, c'est une mesure automatique, sans démarche à effectuer. Pour en bénéficier, c'est assez simple, il faut être client Engie pour l'électricité ou le gaz au 1er octobre prochain et avoir déjà utilisé son chèque énergie 2026 pour payer une facture. Les 75 euros seront directement déduits de la prochaine facture selon le rythme de facturation choisi par le client. Aucune démarche n'est donc nécessaire. Engie chiffre cette opération à 54 millions d'euros. Le groupe explique vouloir soutenir les ménages les plus fragiles face à la hausse des prix de l'énergie et à la pression sur le pouvoir d'achat.
1: Merci Julie. Les Iraniens ne comptent pas revoir leur copie pour ouvrir le détroit d'Ormuz. Hier, Donald Trump a rejeté leur proposition qui prévoyait une réouverture sous 7 jours si certaines conditions étaient remplies. Le président américain affirme que Téhéran cherche un accord parce que ses dirigeants sont, selon lui, en train de perdre un cinquième des hydrocarbures dans le monde transité par ce détroit avant la guerre. En cyclisme, Paul Sexas veut terminer ses mondiaux avec le maillot arc-en-ciel. Déjà troisième du contre-la-montre, le Français de 20 ans vise la victoire sur la course en ligne aujourd'hui à Montréal. Les coureurs devront avaler 273 km et 3800 mètres de dénivelé. Sexas sera l'unique leader d'une équipe de France entièrement à son service. Et puis, on termine avec du rugby. D'abord, suite et fin de cette quatrième journée de top 14. Ce soir, le Stade Toulousain reçoit Montpellier en clôture. Coup d'envoi de la rencontre à 21h05. En basket, là, on dispute la première journée de la nouvelle saison de Betclic Élite. Nancy reçoit Paris à 16h30. L'ASVEL se rendra sur le parquet de Cholet à 19h. Voilà pour l'essentiel de l'actualité. Excellente journée à tous.
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0: Il est 16h.
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2: Bonjour, bonjour à tous. Dans l'actualité, 3 blessés après des coups de feu contre un bar-restaurant près de Lyon. Les tirs ont visé la terrasse de l'établissement vers 1h40 la nuit dernière à Vénissieux. Une jeune femme de 18 ans a été hospitalisée avec un pronostic vital engagé. Le tireur, lui, est toujours recherché. Une enquête a été ouverte. Les premiers résultats des élections sénatoriales commencent à tomber. Plusieurs sortants sont réélus, dont Mathieu Darnaud, patron des sénateurs LR en Ardèche, et Claude Maluret, président du groupe Les Indépendants dans l'Allier. La droite conserve aussi des sièges en Savoie, Haute-Saône et dans les Vosges. À gauche, les socialistes remportent les 2 sièges dans l'Aude. Une aide exceptionnelle de 75 euros pour 720 000 clients d'Engie. Le fournisseur d'énergie annonce un coup de pouce destiné aux bénéficiaires du chèque énergie, Julie Pierret.
0: Oui, c'est une mesure automatique, sans démarche à effectuer. Pour en bénéficier, c'est assez simple, il faut être client Engie pour l'électricité ou le gaz au 1er octobre prochain et avoir déjà utilisé son chèque énergie 2026 pour payer une facture. Les 75 euros seront directement déduits de la prochaine facture selon le rythme de facturation choisi par le client. Aucune démarche n'est donc nécessaire. Engie chiffre cette opération à 54 millions d'euros. Le groupe explique vouloir soutenir les ménages les plus fragiles face à la des prix de l'énergie et à la pression sur le pouvoir d'achat.
2: Merci Julie. Les Iraniens ne comptent pas revoir leur copie pour ouvrir le détroit d'Ormuz. Hier, Donald Trump a rejeté leur proposition qui prévoyait une réouverture sous 7 jours si certaines conditions étaient remplies. Le président américain affirme que Téhéran cherche un accord parce que ses dirigeants sont, selon lui, en train de perdre. Un cinquième des hydrocarbures dans le monde transitait par ce détroit avant la guerre. En cyclisme, Paul Sexas veut terminer ses mondiaux avec le maillot arc-en-ciel. Déjà troisième du contre-la-montre, le Français de 20 ans vise la victoire sur la course en ligne aujourd'hui à Montréal. Les coureurs devront avaler 273 km et 3800 mètres de dénivelé. Sexas sera l'unique leader d'une équipe de France entièrement à son service. Et puis, on termine avec du rugby. D'abord, suite et fin de cette quatrième journée de top 14. Ce soir, le Stade Toulousain reçoit Montpellier en clôture. Coup d'envoi de la rencontre à 21h05. En basket, là, on dispute la première journée de la nouvelle saison de Betclic Élite. Nancy reçoit Paris à 16h30. L'Asvel se rendra sur le parquet de Cholet à 19h. Voilà pour l'essentiel de l'actualité. Excellente journée à tous.
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3: Reprise des cours de l'association Libertempo au Chélard, à la salle de danse du 4 rue du Couvent, et propose pour tout public des cours d'assouplissement et abdominaux autrement, selon la méthode du docteur Gasquet. Les lundis de 18h15 à 19h30 et les jeudis de 10h15 à 11h30 à partir du 28 septembre. Cette technique permet de renforcer les bons abdominaux, de travailler la souplesse et est destinée aux personnes de tout niveau, adultes ou adolescents, souhaitant se maintenir en forme. Inscription directement au cours ou par téléphone au 06 99 52 14 37. La ville du Chélard vous propose la 17e édition du Salon du Goût le samedi 3 octobre à partir de 10h à la Chapelle. Au programme, vente, dégustation, conférences, un rendez-vous incontournable des gourmets et des gourmands. Tout au long de la journée, venez découvrir les produits du terroir qui vous attendent pour le plus grand bonheur des papilles. À 14h30 et 16h, Elodie Maisonneuve, formatrice et animatrice en botanique comestible, et Ninon Tanga, cuisinière et chercheuse en culture culinaire, vous propose une conférence table ronde gourmande autour des plantes sauvages dans l'histoire du folklore culinaire ardéchois. Prenez place à cette table pour mêler le goût à la parole, déguster sirop et pesto au gré des plantes évoquées. À 18h, remise des prix du concours des tartes gourmandes confectionnées par les amateurs de pâtisserie. Renseignements, mairie du Chélard, 04 75 29 07 10.
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1: Il est 17h.
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3: Bonsoir, bonsoir à tous. Dans l'actualité, une jeune femme grièvement blessée après des tirs à Vénissieux près de Lyon. Ça s'est passé vers 1h40 ce dimanche dans la nuit. Elle se trouvait sur la terrasse d'un bar-restaurant lorsqu'elle a été touchée. Deux autres personnes ont été blessées. Cet établissement avait déjà été ciblé par des tirs en février dernier. Pour le moment, le parquet n'a pas précisé s'il s'agissait d'un règlement de compte sur fond de trafic de stupéfiants. La visite de Léon XIV se poursuit ce dimanche à Lourdes, où 150 000 personnes ont assisté à la messe tenue par le pape dans la matinée. Au programme également de cette journée, une rencontre en privé avec des victimes de violences sexuelles liées à l'église, notamment à travers les affaires Bétaram, Prena et de l'abbé Pierre. Ce lundi, il se rendra à Metz avant de repartir pour Rome. Le moteur de recherche Lycos renaît quasiment 20 ans après sa disparition. Le célèbre portail des années 90 revient avec de nouvelles ambitions, loin de son ancienne version, Julie Pierret.
4: Oui, il s'appelait Lycos avec son célèbre chien noir et son slogan va chercher, le moteur de recherche lancé en 94 qui a accompagné les débuts d'Internet pour de nombreux Français, revient aujourd'hui après avoir disparu en 2009. Le nom de domaine lycos.fr a été racheté aux enchères pour 35 300 euros. Ses nouveaux propriétaires veulent en faire un portail français avec un moteur de recherche, un agrégateur de médias et un service de page personnelle en ligne. Quelques heures après sa réactivation, le site avait déjà enregistré des milliers d'inscriptions, signe de l'attachement des anciens utilisateurs à cette marque des débuts d'Internet.
3: Merci Julie. Il reste un gros défi, cela dit, celui de trouver sa place face aux géants du numérique et aux réseaux sociaux qui, eux, sont déjà bien installés. Un projet d'attentat déjoué au Royaume-Uni. La police antiterroriste a arrêté 5 hommes à proximité de la base aérienne de Fairford, utilisée par l'armée américaine. Les suspects, interpellés la nuit dernière, sont poursuivis pour des infractions liées aux explosifs. Les autorités affirment que la situation est maintenant sous contrôle. En rugby, suite et fin de cette quatrième journée de Top 14, ce soir, le Stade toulousain reçoit Montpellier en clôture, coup d'envoi à 21h05. En basket, on dispute la première journée de la nouvelle saison de Betclic Elite et l'ASVEL se rend sur le parquet de Cholet en clôture à 19h. Et puis deux récompenses individuelles pour les volleyeurs français après leur médaille d'argent à l'Euro. Antoine Brizard a reçu le prix du meilleur passeur de la compétition. Théophore a été élu meilleur pointu, lui qui s'est notamment montré particulièrement efficace face à la Pologne en finale. Voilà pour l'actualité, très bonne soirée à tous.
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5: 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La Maison des Associations et les vigneronnes vignerons de Desagne sont heureux de vous présenter la première fête des vins de la Vallée du Doubs. À Desagne, devant l'espace culturel, samedi 3 octobre de 11h à 19h, dégustation et marché au vin. 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Ça va chauffer sur le dance floor. 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Venez célébrer les vins de la Vallée du Doubs avec nous. 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La troupe Les Baladins de Pogre vous présentera sa pièce Embarquement pas immédiat, une comédie de Viviane Tardivel et d'Olivier Touranchot. Ce spectacle offert par la municipalité est gratuit. Vous êtes tous conviés à venir passer une belle après-midi de détente et de rire.
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6: Et coucou, c'est moi, Louise. J'espère que tout va bien pour vous. Cette semaine, c'est moi qui vous propose les titres que j'ai découverts cet été. 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
2: 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Le réseau de lecture publique Boutière-Chélard de Valérieux vous propose Contes du silence et de la parole. Les Griottes, un trio de conteuses musiciennes, vous invite à parcourir un petit bout du monde à travers trois contes philosophiques. 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Spectacle proposé dans le cadre de Bibli en folie. Dimanche 4 octobre, l'association des fermiers et artisans de lait au Doubs organise son 63e marché à la ferme chez Jonathan et Camille à la ferme déjeuner Euphorie sur les hauteurs d'Arlebosc. Au programme de 10h à 18h, un grand marché fermier et artisanal, des visites de la ferme, des animations nature et une balade sensorielle, des jeux en bois et bien sûr le traditionnel repas fermier concocté avec les produits de nos fermes. Pour tout renseignement, contactez le 06 89 04 55 32 ou sur la page Facebook des fermiers et artisans de lait au Doubs.
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0: 18h.
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2: Bonsoir, bonsoir à tous. Dans l'actualité, une jeune femme grièvement blessée après des tirs à Vénissieux près de Lyon. Ça s'est passé vers 1h40 ce dimanche dans la nuit. Elle se trouvait sur la terrasse d'un bar-restaurant lorsqu'elle a été touchée. Deux autres personnes ont été blessées. Cet établissement avait déjà été ciblé par des tirs en février dernier. Pour le moment, le parquet n'a pas précisé s'il s'agissait d'un règlement de compte sur fond de trafic de stupéfiants. La visite de Léon XIV se poursuit ce dimanche à Lourdes, où 150 000 personnes ont assisté à la messe tenue par le pape dans la matinée. Au programme également de cette journée, une rencontre en privé avec des victimes de violences sexuelles liées à l'église, notamment à travers les affaires Bétaram, Préna et de l'abbé Pierre. Ce lundi, il se rendra à Metz avant de repartir pour Rome. Le moteur de recherche Lycos renaît quasiment 20 ans après sa disparition. Le célèbre portail des années 90 revient avec de nouvelles ambitions, loin de son ancienne version, Julie Pierret.
3: Oui, il s'appelait Lycos avec son célèbre chien noir et son slogan va chercher, le moteur de recherche lancé en 94 qui a accompagné les débuts d'Internet pour de nombreux Français, revient aujourd'hui après avoir disparu en 2009. Le nom de domaine lycos.fr a été racheté aux enchères pour 35 300 euros. Ses nouveaux propriétaires veulent en faire un portail français avec un moteur de recherche, un agrégateur de médias et un service de page personnelle en ligne. Quelques heures après sa réactivation, le site avait déjà enregistré des milliers d'inscriptions, signe de l'attachement des anciens utilisateurs à cette marque des débuts d'Internet.
2: Merci Julie. Il reste un gros défi, cela dit, celui de trouver sa place face aux géants du numérique et aux réseaux sociaux qui, eux, sont déjà bien installés. Un projet d'attentat déjoué au Royaume-Uni. La police antiterroriste a arrêté 5 hommes à proximité de la base aérienne de Fairford, utilisée par l'armée américaine. Les suspects, interpellés la nuit dernière, sont poursuivis pour des infractions liées aux explosifs. Les autorités affirment que la situation est maintenant sous contrôle. En rugby, suite et fin de cette 4e journée de Top 14, ce soir, le Stade toulousain reçoit Montpellier en clôture, coup d'envoi à 21h05. En basket, on dispute la première journée de la nouvelle saison de Betclic Elite et l'ASVEL se rend sur le parquet de Cholet en clôture à 19h. Et puis deux récompenses individuelles pour les volleyeurs français après leur médaille d'argent à l'Euro. Antoine Brizard a reçu le prix du meilleur passeur de la compétition. Théophore a été élu meilleur pointu, lui qui s'est notamment montré particulièrement efficace face à la Pologne en finale. Voilà pour l'actualité, très bonne soirée à tous.
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0: Dans le cadre de ses actions, le CDAD de l'Ardèche propose plusieurs permanences de consultation juridique gratuites et ouvertes à toutes et tous. Ces permanences, appelées Point Justice, sont organisées sur tout le département de l'Ardèche. Afin que vous puissiez orienter utilement vers ces lieux d'accès aux droits, vous trouverez chaque mois les lieux et dates des différents points justice à disposition du public. Pour retrouver les permanences du CDAD 07, contactez le secrétariat au 04 75 40 28 ou consultez le site internet www.cdad07.fr. Jubilant propose un concert samedi 3 octobre à 20h30 à la Salle des Arts et des Cultures de Saint-Agrève, Folia Duo Barocco Tango avec violoncelle et bandoneon dans le cadre de l'Automnal Gourmand. À l'issue du concert, la traditionnelle soupe aux champignons préparée et servie par la maison Régis et Jacques Marcon. Tarif 22 euros, billet suspendu à prendre sur place, offert aux enfants de 7 à 12 ans ou en réservation à l'Office de Tourisme Ardèche-Haute-Vallée, l'Office de Tourisme du Haut-Lignan ou en ligne sur www.jubilant.org. L'association Ensemble et Solidaire de Saint-Sauveur-de-Montagut, en partenariat avec la municipalité, vous invite à un spectacle théâtral samedi 3 octobre à 17h à la salle Manoulier. La troupe Les Baladins de Pogre vous présentera sa pièce Embarquement pas immédiat, une comédie de Viviane Tardivelle et d'Olivier Touranchot. Ce spectacle offert par la municipalité est gratuit. Vous êtes tous conviés à venir passer une belle après-midi de détente et de rire.
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0: 19h.
1: 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Dans le cadre de ses actions, le CDAD de l'Ardèche propose plusieurs permanences de consultation juridique gratuites et ouvertes à toutes et tous. Ces permanences, appelées Point Justice, sont organisées sur tout le département de l'Ardèche. Afin que vous puissiez orienter utilement vers ces lieux d'accès aux droits, vous trouverez chaque mois les lieux et dates des différents points justice à disposition du public. Pour retrouver les permanences du CDAD 07, contactez le secrétariat au 04 75 40 28 ou consultez le site internet www.cdad07.fr. Jubilant propose un concert samedi 3 octobre à 20h30 à la salle des arts et des cultures de Saint-Agrève, Folia Duo Baroque Tango avec violoncelle et bandoneon dans le cadre de l'automnal gourmand. À l'issue du concert, la traditionnelle soupe aux champignons préparée et servie par la maison Régis et Jacques Marcon. Tarif 22 euros, billet suspendu à prendre sur place, offert aux enfants de 7 à 12 ans ou en réservation à l'office de tourisme Ardèche-Haute-Vallée, l'office de tourisme du Haut-Lignon ou en ligne sur www.jubilant.org. Le collectif des commerçants chez Laroy s'engage pour Octobre Rose. Du 3 au 31 octobre, venez découvrir dans les commerces partenaires identifiés par une rose et une moustache les objets et tirelires à votre disposition. La place du Chélard s'anime le 3 octobre à 18h30. Entrez dans l'ambiance, la danse avec Lionel et des surprises. Seul impératif, être habillé de rose ou de bleu, votre bonne humeur pour créer les rubans géants humains. On a besoin de vous car la vie est plus forte ensemble.
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0: Bonjour à toutes et à tous et bienvenue sur votre radio locale préférée dans Balai Papate, l'émission consacrée à nos amis les animaux. Moi c'est Chloé.
1: Et moi c'est Alexis.
0: Dans cette émission, nous allons parler des animaux du quotidien, ceux qui partagent nos vies avec leurs joies et parfois leurs petites difficultés. Nous ne sommes ni vétérinaires ni comportementalistes, mais justement, comme vous, nous sommes des propriétaires d'animaux confrontés aux mêmes questions et aux mêmes problématiques. Notre objectif est simple, c'est d'échanger, de partager nos expériences et surtout d'essayer de trouver des pistes de solutions, souvent avec l'aide de professionnels que nous inviterons ou dont nous relayerons les conseils. Parce qu'au quotidien, on peut tous se poser des questions d'éducation, de comportement, de santé ou de bien-être, et on n'a pas toujours les bonnes réponses. Alors cette émission, c'est aussi la vôtre. N'hésitez pas à nous envoyer vos questions, vos témoignages, vos problématiques. Nous essaierons d'y répondre lors des prochaines émissions. Aujourd'hui, on va faire une petite dédicace à une de nos auditrices qui s'appelle Monique et qui habite Vernon-en-Vivarais. Elle a un chat tout à fait majestueux. C'est un Maine Coon. On va donc parler du Maine Coon dans cette émission. Quand on pense au Maine Coon, la première chose qui nous vient à l'esprit, c'est évidemment sa taille. C'est l'un des plus grands chats domestiques. Il possède un corps qui est long et puissant, de grandes pattes, une magnifique queue très fournie et surtout un museau carré et des grandes oreilles avec des petites touffes qui lui donnent parfois un petit air de lynx. Et puis il y a son poil mi-long, épais et particulièrement adapté aux hivers froids du Maine, aux États-Unis dont il est originaire.
1: D'ailleurs, il semble que sa queue très touffue a probablement participé à une drôle de légende. On nous raconte parfois que le Maine Coon serait né d'un croisement entre un chat et un raton laveur.
0: Bon, évidemment, c'est totalement impossible biologiquement. Mais la légende vient de sa queue, qui ressemble effectivement beaucoup à celle du raton laveur. Le Lof explique plutôt que ses ancêtres seraient des chats à poils longs arrivés avec les colons européens, qui sont ensuite adaptés au climat très rude du Maine. Il a le physique d'un petit fauve et souvent le caractère d'un gros nounours. Il est décrit comme un chat particulièrement adapté à la compagnie. Il peut très bien vivre en appartement s'il a été habitué jeune, et son caractère est généralement présenté comme un grand sentimental. On peut donc avoir un chat qui ressemble à « Bonjour, je suis un félin de 10 kilos, j'ai une tête de lynx et une queue de renard, mais est-ce que je peux monter sur vos genoux ?» Une autre petite particularité qui est amusante, c'est que le Maine Coon a une réputation de faire des petits roucoulements des vocalises. C'est étonnant, très doux, par rapport à leur gabarit. On pourrait presque dire que plus il est grand, plus sa voix est petite. Une autre petite subtilité de cette race, c'est que c'est des chats qui aiment en général souvent jouer avec l'eau. Ils peuvent patouiller dans leur gamelle, jouer avec un filet d'eau, et ils s'intéressent particulièrement à ce qui se passe autour de leur évier. Alors, si vous avez un Maine Coon et que vous pensiez avoir acheté une belle fontaine à eau pour votre chat, lui, il va décider d'en faire une piscine.
1: Et côté santé?
0: Alors là, on va essayer d'être un petit peu plus sérieux. Comme beaucoup de races, le Maine Coon peut présenter certaines prédispositions génétiques. La principale dont on parle, c'est la myocardiopathie hypertrophique. C'est une maladie qui touche le muscle cardiaque. Et on peut également rencontrer des problèmes articulaires, notamment la dysplasie de la hanche, qui est favorisée par son très grand gabarit. Le Maine Coon nous a permis de parler d'un chat impressionnant par sa taille, mais finalement assez doux dans son comportement. Et justement, tous les chats, qu'ils soient de race ou simples chats de gouttière, ont quelque chose en commun. Ils ont besoin d'être protégés, soignés, et parfois aussi d'être aidés à ne pas se reproduire lorsqu'ils vivent dehors. C'est justement le travail d'Anne-Marie, de Laetitia et d'Albert de l'école du chat de Lamastre, que nous avons le plaisir de recevoir aujourd'hui. On va parler avec eux de chats errants, de stérilisation, mais aussi de toutes ces personnes qui, dans l'ombre, permettent à des chats sans famille de trouver une nouvelle vie.
1: Et nous allons commencer avec Anne-Marie qui va, je l'espère, nous parler de l'association, nous présenter son but, son existence. D'où est-ce que ça vient, Anne-Marie ?
2: Donc, cette école du chat de Lamastre, elle existe depuis 2013. Elle fait suite à une histoire d'école du chat diverses et variées. La première ayant été sur Paris, puisque j'habite à Paris. Ensuite, j'ai créé une école du chat Belle-Île-en-Mer avec mon conjoint. Et pour finir, nous avons l'école du chat de Lamastre. Donc, le but principal qui est inscrit dans nos statuts, c'est de stériliser et identifier les chats errants que l'on nous signale pour en faire des chats libres.
1: D'accord, donc je comprends, c'est un réseau d'associations. Vous êtes peut-être en contact les uns avec les autres?
2: Non, on n'est pas en contact avec les uns avec les autres. C'est uniquement une appellation qui est un peu reconnue. La première école du chat ayant été créée dans le cimetière de Montmartre.
1: Et qu'est-ce qui, à vous, vous a donné envie de vous engager auprès des chats errants?
2: On est venu me chercher au départ sur l'école du chat qui existait dans mon établissement hospitalier parce que j'étais infirmière et qu'il fallait faire des soins aux chats. Donc ça a démarré comme ça, j'ai commencé par faire des soins, puis après je me suis investie là-dedans, sachant que j'aimais beaucoup les animaux depuis très longtemps, et que j'ai trouvé que c'était très utile de stériliser toutes ces pauvres bêtes.
1: D'accord. Et donc vous êtes à l'école du chat, donc vous êtes secrétaire à l'école du
2: chat
1: de la Masse?
2: Là, à l'école du chat de la Masse, je suis secrétaire, oui.
1: Voilà, et donc depuis 2013?
2: Oui, depuis le début, je suis secrétaire sur cette association.
1: Et donc concrètement, quand vous recevez un signalement pour un chat errant, il se passe quoi, mis à part qu'on vous dérange la nuit?
2: Alors, on me dérange assez tard la nuit, en général non, mais effectivement, même le week-end. Donc en fait, les gens téléphonent sur le numéro de l'association, je prends leurs coordonnées, bien entendu, j'essaye de voir avec eux ce qui se passe exactement. C'est souvent des particuliers qui ont une, deux, trois minettes, qui ont fait des petits, et qui appelle un petit peu après le malheur, on va dire. Voilà, donc on se déplace, on leur prête le matériel pour attraper la minette. En général, si ce n'est pas des gens trop âgés, c'est eux qui prennent les rendez-vous chez un de nos trois vétérinaires partenaires et qui descendent la chatte se faire stériliser, identifier et qui est relâchée sur place. Depuis quelque temps, en plus, on essaye de prendre en charge les chatons pour les mettre à l'adoption quand ils sont suffisamment sociables.
1: Et donc, vous dites que les gens vont chez les vétérinaires partenaires. Donc, est-ce que vous avez des prix par rapport à cela?
2: Oui, on a des tarifs préférentiels pour les stérilisations, identifications. Bon, c'est quand même pas donné, hein. Il faut savoir que sur nos trois vétérinaires partenaires, le moins cher, c'est 135 euros une femelle, 80 euros un mâle.
1: C'est une question de responsabilité aussi.
2: Donc après, il y a des gens qui participent financièrement à la stérilisation, qui en payent la moitié, mais dans la plupart des cas, ce sont des gens qui se contentent de cotiser à l'association pour 15 euros par an.
1: D'accord.
2: Donc il faut trouver les fonds.
1: C'est un sujet important sur lequel on va revenir. Et d'ailleurs, nous allons continuer sur le thème de la stérilisation avec Albert, qui est simple membre, je crois, de l'association. Albert, alors, à toi.
3: On peut dire simple membre, mais en fait, je suis rentré dans l'association plutôt pour faire de la maintenance, c'est-à-dire réparer des trappes. On a fait un enclos sur des chats libres, sur un Purani. En fait, c'est parti de là-dessus, quoi.
1: D'accord. Et donc, toi, tu connaissais déjà l'école du chat avant de la découvrir en Purani?
3: Non, je connaissais pas. Je savais même pas ce que. Enfin, je vais pas dire que ça existait, ce type d'association, quoi, avant d'arriver en Purani.
1: D'accord. Et alors, pour toi, c'est quoi les conséquences quand il y a trop de chats sur un même territoire?
3: Oui, alors en fait, ce qui m'a, surtout touché, c'est lorsque je suis arrivé il y a une bonne dizaine d'années sur un Purani, tous ces chats qui cherchaient de la nourriture et puis, des chats malades, tout ça. Et puis, comme je voyais, il y avait deux personnes qui les trappaient, puis les stérilisaient pour avoir un bien-être et puis nourris. En fait, c'est ça qui m'a aussi... Ça m'a permis de m'approcher beaucoup plus près de l'association, quoi.
1: Juste pour nos auditeurs, à quelle vitesse la population d'un chat croît-elle si on le stérilise?
3: J'ai pas le chiffre en tête, mais c'est incroyable. Là, je crois qu'il faudrait reposer la question à Anne-Marie. Là.
1: On peut faire combien de portées avec un chat, Anne-Marie?
2: Donc un chat, enfin une chatte plus exactement. D'abord, à chaque fois qu'un chat veut lui faire des petits, ça marche à tous les coups. C'est comme les lapins. C'est le rapport sexuel qui déclenche l'ovulation. Donc déjà, le risque est maximal. Et donc, une chatte peut faire jusqu'à 4 portées de 6 à 8 chatons. Sachant qu'après, entre
1: frères...
2: Ouais, par an.
1: Donc 24...
2: Et, donc, voilà.
1: 24,
2: et ensuite, les 24 chatons peuvent se reproduire entre eux. Chacun vous en refaisant entre 6 et 8.
1: Et à partir de leur maturité sexuelle, c'est quoi? C'est 6 mois?
2: 6 mois.
1: 6 mois.
2: Des fois un petit peu avant. Des fois un peu avant.
1: On m'indique dans l'oreillette 4 mois potentiellement. Oui,
2: parce qu'en fait, nous, on les stérilise à partir de 6 mois, mais effectivement, on peut avoir de la reproduction à partir de 4 mois, sachant que là, le risque est très important pour la petite femelle qui est à peine suffisamment costaud pour accoucher.
1: Donc, si je comprends bien, une chatte non stérilisée, c'est potentiellement 30 nouveaux chats dans l'année, et un mâle non stérilisé, c'est 300.
2: Voilà. Parce qu'en fait, à chaque fois qu'il couvre une femelle, il gagne. Voilà.
1: J'espère qu'il assume son rôle de père derrière.
4: La sélection naturelle s'en charge pour lui, puisque en moyenne, 90% des chatons décèdent. Pour la simple et bonne raison que déjà, il y a de nombreux prédateurs, vu que c'est des chats qui vivent dehors exclusivement. Et en plus de ça, la plupart du temps, les mamans n'ont pas assez de lait pour les nourrir jusqu'au bout. Et sans compter les mamans qui, au bout d'un mois, estiment qu'elles ont déjà fait leur travail et les laissent à leur propre sort parce qu'elles sont déjà à nouveau en chaleur.
1: D'accord, donc on peut considérer que stériliser permet d'éviter beaucoup de souffrances, finalement.
4: De souffrances des deux côtés, du côté de la maman et des petits. Et j'ai un exemple concret. On a une colonie dont on s'occupe en ce moment et qu'on n'a pas encore réussi à tous les stériliser. Un beau jour, on nous a appelés pour venir récupérer un chaton parce que un voisin avait trouvé un chaton, puis il s'était dit vu qu'à côté il y en avait déjà 30, il n'était pas un prêt. C'est la partie sympathique. Et puis quand je suis arrivée sur place, aux surprises, il n'y avait pas un chaton, mais il y en avait deux. Donc il y avait effectivement le chaton pour lequel on nous avait appelés, et puis il y en avait un autre en très mauvais état, avec les deux yeux collés, le nez plein. Enfin, je ne sais même pas comment cette minette a fait pour réussir à arriver là. Et donc, je dis au propriétaire des lieux, je lui dis, mais attendez, mais il y a un autre chaton, là. Il dit, oui, mais celui-là, ça devait être la portée d'avant, mais je ne savais pas où ils étaient. Et effectivement, il y avait 4 chatons et c'était la seule survivante.
1: C'est pas très gai, tout ça.
4: Non, il faut avoir le cœur bien accroché.
1: Effectivement, c'est un bel engagement que vous menez tous les trois. Et juste pour revenir sur les chats errants, est-ce qu'il faut systématiquement nourrir un chat que l'on trouve dehors ?
2: Alors, normalement, on ne nourrit pas des chats errants sans faire appel à une association ou à quelqu'un qui va vous le stériliser avant de le nourrir. Donc, il faut éviter au maximum de prendre pitié de ces animaux qui vous réclament à manger sans nous appeler immédiatement avant qu'on se rende compte que c'est une chatte et qu'elle a 8 petits.
1: D'accord. Éventuellement, le message, c'est appeler une association ou alors, si on est responsable, on l'amène nous-mêmes au vétérinaire pour la faire stériliser.
2: Si on est responsable, le ou la faire stériliser avant de le nourrir. Alors, bien entendu, on peut commencer à le nourrir pendant quelques temps pour l'apprivoiser et l'attraper plus facilement. Ça, c'est logique. Mais nourrir en jetant des croquettes sur sa terrasse, comme on le voit faire de temps en temps, eh bien, quand on nous appelle, on est à 30 ou 40 chats, et nous, 30 ou 40 chats, financièrement, on n'y arrive pas.
1: Bien sûr. Et c'est important donc de quand même vérifier que ce chat, il n'est pas identifié avant.
2: Normalement, c'est la première chose que font les vétérinaires quand on leur descend un chat, qu'on a dit chat errant. Et nous-mêmes, nous avons un lecteur de puces qui nous permet de savoir si l'animal est pucé, puisque les deux systèmes d'identification, c'est la puce électronique ou le tatouage dans l'oreille.
1: À ce titre-là, d'ailleurs, vous accueillez-vous également des chats ? Voilà, parce que quand on vous appelle, ça vous arrive d'en recueillir ?
2: Alors, il y a des familles d'accueil, c'est sur le volontariat. Moi, personnellement, je ne fais plus famille d'accueil, mais il y a des familles d'accueil qui sont organisées pour ça, puisqu'il faut avoir une pièce particulière. Enfin, il y a beaucoup de contraintes pour être famille d'accueil.
1: D'accord. Et comment vous différenciez-vous un chat qu'on peut estimer qui peut rester dehors, qu'on va nourrir à l'extérieur, d'un chat qui a besoin d'une famille d'accueil ?
4: Alors ça, c'est le comportement du chat qui va nous le dire. Déjà, un chat qu'on ne peut pas approcher, la plupart du temps, on n'essaye même pas. Parce qu'on n'a qu'une dizaine de familles d'accueil et qu'on n'a pas suffisamment de places disponibles pour faire de la socialisation à grande échelle. C'est-à-dire qu'un chat qui commence à s'approcher, qui a un mètre, etc., on veut bien essayer, mais on ne peut pas tous les sauver, et ça, on l'a compris depuis longtemps. Moi, j'ai eu le cas de 2 chats qui sont arrivés chez moi à 3 mois. J'ai essayé pendant 1 mois. Au bout d'un mois, la minette ronronnait quand on l'a touchée, et on sentait qu'elle appréciait d'être à l'intérieur et d'être tripotée, même si elle restait timide. Alors que son frère, à partir du moment où on lui tendait la main, si ce n'était pas pour donner à manger, il donnait un coup de patte et il crachait. Quand ça fait 1 mois et que ça avance pas, on se dit retourne dehors, parce que clairement, on sent que tu n'as pas envie d'être là. Voilà, mais sinon, en fait, ce qui se passe, c'est que quand on nous appelle, alors, ce qui se passe, c'est qu'on essaye de voir avec les personnes. Le problème qu'il y a, c'est que entre ce que nous disent les personnes et la réalité, déjà, on peut être surpris et pas toujours dans le bon sens. C'est-à-dire qu'on nous appelle, « Ah oh, oui, oui, j'ai un chaton, il est tout mignon, tout gentil, je vous assure, il n'y a pas de problème, il faudra le faire adopter. » Et puis quand on prend le chaton, il s'avère que c'est une furie. Et qu'il y a beaucoup plus... ou des monas, voilà. Et du coup, il y a beaucoup plus de travail que prévu. Donc moi, maintenant, ce que je fais systématiquement, c'est que je me déplace. Comme ça, au moins, il n'y a pas de mauvaise surprise. Et on voit de suite si oui ou non, ça vaut le coup de trouver une place en famille d'accueil.
1: D'accord. Et cette famille d'accueil va quand même leur... l'objectif principal de la famille d'accueil, donc c'est la sociabilisation, faire d'animaux craintifs des animaux aimants, prêts à être adoptés, pour que quand ils arrivent dans leur nouvelle maison, ils dégomment pas tout le monde.
4: Oui, c'est un peu ça le principe, oui. Nous, notre rôle, en fait, c'est on s'occupe de ces chats comme si c'était les nôtres. Donc, pour certains chats, il y a de la socialisation, pour d'autres, pas du tout. Et notre rôle, ça va être, en fait, de les suivre, de les nourrir, de les voir grandir, de vérifier que tout va bien, de les coucouner comme si c'était le nôtre, jusqu'à leurs 8 semaines, où là, ils peuvent être adoptés. On n'a pas le droit d'adopter un chat avant 8 semaines, et ils partiront identifiés, parce que c'est la loi, depuis 2012, on a obligation d'identifier les chats.
2: Petite précision pour ce qui concerne l'identification, parce que ça peut intéresser certains auditeurs qui adorent leurs chats, qui ont juste oublié de les identifier, ils sont passibles d'une amende de 750 €. Et par ailleurs, si l'association les attrape et qu'ils ne sont pas identifiés, ils vont se retrouver avec un chat stérilisé

0: par la dame, par d'autres familles, à son grand désespoir, parce qu'elle aurait souhaité en garder un. Mais ils étaient déjà tous réservés.
1: Et si elle était devenue famille d'accueil pour les chats de la... pour l'école du chat de la Mastre, elle aurait pu peut-être éventuellement...
0: Voilà, mais elle a fait des dons de couverture, enfin de toutes sortes de choses. Ça s'est quand même très bien passé.
1: Et je me permets de rebondir sur ce sujet-là d'ailleurs. Comment est-ce qu'on devient une famille d'accueil?
0: En répondant aux annonces que Laetitia, qui gère le site Facebook, fait sur Facebook.
1: D'accord, parce qu'aujourd'hui, donc, vous avez une dizaine de familles d'accueil qui sont toutes autour de la Mastre, j'imagine.
0: Oui, on en a même une sur Tournon. Après, famille d'accueil, ça veut dire que la personne nous appelle pour nous dire je peux être famille d'accueil. Donc, la première question, c'est de savoir si elle a une pièce, parce qu'il faut isoler la plupart des chatons, ils ont le coryza, donc il faut pouvoir les isoler. Et puis ensuite, il y a l'un d'entre nous ou l'une d'entre nous qui fait une visite à la famille pour voir comment ils sont organisés, qui leur fait signer un contrat.
1: D'accord, et j'imagine qu'il ne faut pas avoir d'autres animaux à la maison.
0: Pas de problème, je vais passer le micro à Laetitia.
2: Alors, je suis famille d'accueil, moi, depuis déjà plusieurs années. J'avais démarré avec une autre association. Chez moi, j'ai un lapin nain qui est en liberté. J'ai mes propres chats et j'ai deux chiens. Donc, non, au contraire, ça socialise les chats aussi aux autres animaux. Ça, c'est pas du tout un frein. Pour moi, ce qui va être un frein, c'est de ne pas pouvoir fermer la maison. Ça, c'est déjà plus problématique, puisque nos familles d'accueil, la seule chose qu'on oblige, c'est de ne pas faire sortir les chats, pour la simple et bonne raison qu'ils ne sont pas encore stérilisés et qu'on ne veut pas prendre de risques. Et en plus de ça, quand quelqu'un vous prend un rendez-vous pour venir voir l'animal, il faut qu'il soit sur place. S'il est dehors en vadrouille, la personne va se déplacer pour rien, elle ne le fera qu'une fois.
1: Et donc, pour essayer de rebondir sur quelque chose d'un peu plus léger, est-ce que vous avez en tête un beau sauvetage, une belle histoire, quelque chose où vraiment ça vous reste comme un super moment?
0: Alors, super moment, j'ai récupéré un chat chez une dame âgée qui m'a dit « j'en ai marre, il m'embête, je le nourris depuis des mois, j'en veux plus, venez le chercher ». Je suis allée le chercher, je l'ai emmené chez le vétérinaire et le vétérinaire a réussi à lire le tatouage dans l'oreille, ce que la dame n'avait pas réussi, sachant que des fois les tatouages sont un peu effacés. Et donc, le vétérinaire a cherché à qui appartenait ce chat. Et il m'a dit, écoutez, ce chat est mort. J'ai dit, non, je ne crois pas, puisqu'il est là sous nos yeux. Et on a essayé d'appeler le propriétaire, qui nous a dit, non, mais ne me dites pas que vous avez retrouvé, je ne sais plus comment il s'appelait, allez, disons Tim, ne me dites pas que vous avez retrouvé Tim. Il l'avait perdu depuis 6 ans.
1: Incroyable.
0: Et donc, Tim habitait à Désaigne, et Tim avait refait sa vie à la Mastre, chez une dame âgée. Il est retourné donc avec son maître au bout donc de 6 ans, 7 ans, je ne sais plus. Et donc le monsieur m'a appelé le soir, il m'a dit « Écoutez, je crois qu'il n'est jamais parti de la maison. Il s'est dirigé droit comme un i sur son fauteuil. »
1: Ah, c'est superbe.
0: Voilà une des belles histoires qu'on a pu avoir.
1: Et donc, qu'est-ce qui vous donne envie de continuer malgré toutes les difficultés que vous pouvez rencontrer, d'ailleurs dont vous pouvez nous parler, les difficultés actuelles, hein, j'ai vu passer sur les réseaux quelques messages.
2: Ouais, alors on a eu pas mal de déboires cette année, ça a vraiment pas été une année facile. On a, je pense, tous en tête encore l'histoire de Bella, qui a été un vrai gros coup dur, où on aurait aimé que cette petite minette soit notre petit miracle. Actuellement, notre petit miracle, c'est Phoenix, qui est chez moi, qui m'a fait une énorme frayeur encore hier et qui a encore eu un séjour au vétérinaire, mais qui va bien, qui continue de se battre avec sa rage de vivre. Mais oui, on a vécu puis là une période de coryza, de diarrhée, de tout ce qu'on veut et de gros frais vétérinaires. Ce qui fait qu'on s'accroche toujours, c'est que ces animaux nous rendent tout au centuple. Voilà, c'est-à-dire que les êtres humains sont pas toujours reconnaissants ou en tout cas savent pas forcément le montrer. Alors qu'un animal, que ce soit un chat, un chien, ce que vous voulez, même moi j'ai vu des chevaux maltraités, hein, il va vous le rendre, ce que vous lui ordonnez. Et en fait, moi voilà, quand je vois un chat partir, forcément, ça fait un pincement au cœur. Voilà. Mais on sait pourquoi on le fait. C'est-à-dire que moi je me dis, bon, ben, y en a un qui part, il y en a un autre qui rentre. Ça, c'est dans la théorie. La pratique, c'est que j'en ai un qui part, j'en ai deux qui rentrent, mais voilà. Donc ça veut dire que s'il y en a un qui part, en fait, il faut comprendre aussi que quand vous adoptez un chat dans une association, à la SPA, où vous voulez, vous ne sauvez pas un animal, vous en sauvez deux. Vous sauvez l'animal qui vient chez vous et celui qui rentre. Voilà, donc adopter dans une association, ce n'est pas juste sauver un animal.

0: animal, c'est en sauver deux.
1: Oui, c'est offrir une place au suivant.
0: Voilà, c'est ça.
1: Et donc, j'ai cru comprendre que la canicule avait eu un gros impact hein, sur les naissances de chatons, enfin sur leur survie. Donc, ça a été problématique. Ça a entraîné des frais, un nombre de frais chez le vétérinaire supérieur à d'habitude. Et donc, j'ai cru comprendre qu'en ce moment, financièrement, vous éprouviez des difficultés. Et donc, peut-être on peut lancer un appel aux dons.
0: On a effectivement actuellement une cagnotte qui tourne sur Facebook depuis hier. Parce que l'association rencontre de gros problèmes financiers. Nous, notre souhait, c'est de continuer à stériliser, identifier, c'est continuer à pouvoir dire oui quand on nous appelle parce qu'on a des chatons, c'est continuer à faire adopter ces animaux. Le problème qu'il y a, c'est que malheureusement, le nerf de la guerre, c'est l'argent et ça pousse toujours pas dans les arbres.
1: Argent qui vous a permis de pratiquer, de faire pratiquer 180 stérilisations depuis le début de l'année.
2: Oui, en fait, le fait aujourd'hui d'être ici, hein, on vous explique un tas de choses, mais en fait, effectivement, Laetitia vient de parler d'argent, ça c'est un problème, des dons, mais l'autre souci, c'est avoir de l'aide, c'est-à-dire des bénévoles. On parlait de famille d'accueil, c'est une chose, mais il y a aussi, c'est-à-dire parfois, on fait des vide-greniers, enfin, ou des actions, c'est-à-dire comme des trapages, tout ça, et donc on a besoin de bénévoles. Mais je crois que besoin de bénévoles, c'est comme dans beaucoup d'associations, quoi.
3: Par rapport à la demande de bénévoles, il y a aussi quelque chose de très important à signaler, c'est que nous avons maintenant malheureusement plusieurs points de nourrissage sur des colonies de chats stérilisés et identifiés, et on a énormément de difficultés à trouver des gens qui veuillent bien aller les nourrir, au minimum un jour sur deux. On a deux points de nourrissage au Crestet, on n'a plus personne pour y aller, donc ça va être moi qui vais y aller trois fois par semaine. On a deux points de nourrissage à Arlebosc, on a un point de nourrissage en Puranie, on a encore sur des Agnes maintenant, on va aussi avoir un point de nourrissage. Et c'est vrai que ça manque vraiment de personnes qui veulent bien aller au moins une fois par semaine donner à manger. Sachant que l'association prend en charge les frais.
0: On a également besoin de bénévoles pour les collectes de croquettes que l'on fait régulièrement, justement pour ces points de nourrissage et les familles d'accueil.
1: Super. Écoutez, on prend bonne note de tout ça. On va essayer de communiquer nous aussi à notre niveau autour de chez nous. N'hésitez pas.
3: Important quand même à dire aussi, excusez-moi, je vous recoupe.
1: On me coupe, c'est scandaleux.
3: C'est que, bien entendu, l'association, au niveau des familles d'accueil, on rembourse absolument tous les frais. Dire qu'une famille, il y a des familles d'accueil qui payent les litières et qui nous demandent rien, mais il y a des familles d'accueil qui nous demandent le remboursement des litières, de l'alimentation, de tout ce que vous voulez, des diffuseurs d'hormones, enfin, etc., etc. L'association rembourse.
0: Alors moi, je voudrais faire une précision sur la stérilisation des mâles, parce qu'en fait, les gens qui sont propriétaires de chats mâles, il n'y a pas le problème de l'arrivée des chatons derrière, donc ils se disent que bon, c'est pas grave. Sauf que en fait, un mâle, il fait des kilomètres pour aller saillir toutes les petites minettes du coin.
1: Alors, par kilomètre, je crois que c'est 10 ou 20. Hein,
0: c'est... Oui, c'est pas petit, oui. Donc, du coup, on se retrouve face à des gens qui, parfois, nous disent « Ah, mais non, mais moi, j'ai un mâle, donc je suis pas responsable. » Si, si, vous êtes responsable. Autant que ceux qui ont des femelles non stérilisées.
1: Voilà, et vous, vous pouvez pas la voir, mais elle a des yeux qui lancent des éclairs.
0: Oui, c'est le genre de réflexion qui m'agace.
1: Et donc, qui est-ce qu'on contacte en premier lorsqu'on a un chat errant chez soi ?
0: Alors, normalement, la première personne à contacter lorsqu'on a un chat qui débarque chez soi, c'est la mairie. Parce qu'à l'heure d'aujourd'hui, la nouvelle loi qui est sortie il n'y a pas très très longtemps, c'est que ce sont les mairies qui sont responsables de leurs animaux errants dans leur commune. Donc, en fait, ces mairies sont censées, mais c'est loin d'être le cas partout, avoir une convention avec une fourrière ou une association et afficher à l'extérieur de la mairie, justement, pour que les gens qui ne peuvent pas passer aux heures d'ouverture aient quand même les informations, afficher avec qui ils sont conventionnés. À l'heure d'aujourd'hui, c'est quelque chose qui se met en place petit à petit. Donc, les personnes, en fait, la plupart du temps, ils ont un chat errant, qu'est-ce qu'ils font ? Ils tapent Google, hein. Donc, ils regardent quelle est l'association la plus proche de chez eux. Donc, si jamais c'est moi qu'ils ont au téléphone, la première chose que je leur dis, c'est « Est-ce que la mairie est au courant ?» Voilà, c'est la première chose que je veux savoir. Ensuite, c'est « Est-ce que vous voulez garder ce chat ? Est-ce que vous allez continuer de le nourrir ? Qu'est-ce que vous attendez de nous ?» Là, si la personne me dit « Ah non, non, mais je veux qu'on m'en débarrasse », Eh bien, vous voyez avec la mairie, parce que nous, nous n'avons pas de refuge, donc nous ne prenons pas en charge les chats sauvages, on n'est pas habilité pour ça. Par contre, si la personne me dit « Non, mais bon, moi, cette petite minette, elle me fait trop de la peine, de toute façon, j'ai commencé à la nourrir, je m'y suis attachée, donc je veux bien qu'elle continue de vivre chez moi, mais moi, je veux pas les chatons », ce qui est normal, et ce qui est responsable, qui plus est, parce que du coup, la minette, elle sera moins confrontée aux maladies. Je veux dire, la FIV, le sida, c'est pas uniquement chez les humains, c'est aussi chez les chats, sans parler de la leucose et tout ce qui s'ensuit. Donc là, par contre, on va agir et on va leur dire, bah écoutez, on peut vous prêter une trappe. Et donc là, ils vont prendre rendez-vous chez le vétérinaire et stériliser. Si malheureusement, les chatons sont déjà nés, là, j'ai eu le cas il n'y a pas longtemps. En plus, on n'avait plus de place en famille d'accueil au moment où la personne m'a appelé. Les chatons venaient de naître. La maman était totalement sauvage, intouchable. Je lui dis, vous laissez ces petits chats avec la maman pendant un mois. À partir d'un mois, les chatons commencent à se nourrir tout seuls. À ce compte-là, moi, je viens ou vous descendez. Vous m'amenez la minette dans une trappe et je vous la stérilise, vous la remontez chez vous. Je garde les chatons jusqu'à l'heure de mois et ils seront à l'adoption. La personne qui m'a descendu les chatons en a déjà réservé un. Et elle a repris la minette qu'elle est en train de nourrir et qui va très bien.
1: Super. Eh bien, écoutez, merci à vous trois pour votre témoignage. Merci également à tous vos bénévoles pour leurs actions et leur engagement. On vous encourage à regarder votre page Facebook sur laquelle il y a toute votre actualité, les chatons à l'adoption qui sont tous magnifiques, très mignons. On en a déjà deux. On résiste, nous, mais c'est dur. Parce que vraiment, les photos sont superbes. Et puis à chaque fois,
0: pas que les photos, il y a le texte qui va avec, parce qu'ils ont tous leur histoire.
1: C'est ce que j'allais dire. Ils ont tous une histoire qui est parfois triste, parfois magnifique, parfois les deux, souvent les deux d'ailleurs. Eh bien, merci et à bientôt.
0: Merci.
2: Merci.
3: Merci.
1: Merci à tous de nous avoir écoutés et à bientôt pour une prochaine émission de
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1: Et oui, ce générique annonce le début d'un tout nouvel épisode de Chansomania. Bonjour, bienvenue. Nous sommes ensemble pendant une heure pour découvrir, peut-être aussi pour chanter ensemble, bref, pour se faire plaisir. Au cœur de l'émission, une rencontre, une belle rencontre. Nous sommes aujourd'hui avec Delacour à l'occasion de la sortie de l'album Gardez l'été qui arrive le 24 septembre.

Des trottoirs de Strasbourg aux rues de Bogota, de l'Europe de l'Est aux États-Unis, en groupe ou en solo, Paul Damour a donné des centaines de concerts et signé 10 albums et 4 EP. Beacherland, c'est la nouvelle aventure musicale de Paul Damour. Beacherland, sorti le 6 mai, est un livre musical. Un QR code est intégré au livre et il donne accès aux morceaux, à un film documentaire et à plusieurs clips. Après Au Jardin des Délices, voici le titre « La Gare ».

0: La même histoire, nouveau single que Zazie a sorti le 2 septembre, annonce le nouvel album Volatile qui sortira le 2 octobre. Je te le disais il y a quelques minutes, nous sommes maintenant avec Delacour à l'occasion de la sortie de l'album Gardez l'été qui arrive le 24 septembre. Juste avant de retrouver Noémie et Amélie au micro de Chansomania, voici le titre qui donne le nom à l'album, Gardez l'été. 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

0: Le titre Garder l'été que l'on vient d'écouter donne le titre au tout nouvel album de Delacour. Il sera dispo le 24 septembre. Un album et aussi un spectacle, et bien on en parle avec Noémie et Amélie, les deux sœurs qui forment le duo Delacour. Salut.
1: Salut.
2: Bonjour.
0: Alors je suis très heureux de vous retrouver. Là, on est autour d'un verre, on plante le décor. On s'était rencontrés il y a quelques années déjà à l'occasion du premier EP Bilbao qui est sorti en 2021. Il s'est passé des choses, j'imagine, depuis. Enfin, il y a eu des concerts, il y a eu plein de belles aventures.
1: C'est vrai que 2021, c'est fou. En fait, à chaque fois, le temps que ça met de sortir un album, le temps d'écrire les chansons et tout, donc il y a 5 ans. Oui, il s'est passé plein de choses avec Bilbao. On a énormément tourné avec Raphaël, notre Raphaël Léger, notre musicien d'époque, Baptiste Dosda. On a fait beaucoup de tournées à 3. Et puis après, on a commencé à monter une forme à 4 avec l'équipe actuelle de la tournée de Garder l'été. Donc ouais, on a fait plein de concerts, plein de festivals. C'était super. Et puis on a énormément composé pour l'album, quoi.
3: Après Bilbao, le disque et la tournée, il y a eu une autre tournée qui s'appelait Françoise. Et ensuite, de Françoise, on a muté vers Garder l'été.
0: On va replanter un petit peu le décor parce que la dernière fois qu'on s'est rencontrés, ça fait déjà quelques années. Delacour, le nom, je crois que c'était le nom de votre grand-mère qui était peintre et voyageuse.
3: Ouais, c'est ça, c'est notre grand-mère Françoise Delacour qu'on embrasse bien fort là-haut. Et qui nous a beaucoup inspiré pour ce projet. Ça nous semblait évident d'appeler ce projet Delacour parce que c'est comme tu le disais, c'était une femme artiste, solaire, voyageuse, bonne vivante.
1: Oui, elle aimait bien boire l'apéro. Et comme on est en train de boire l'apéro, c'est parfait.
0: On va voyager autour de cet album, de certains titres de l'album. Il y a déjà des singles qui sont sortis, notamment Garder l'été que l'on vient d'écouter. Il y a un titre dans l'album, c'est La saison des sœurs différentes, donc complémentaires, j'ai envie de dire peut-être.
1: Oui, c'est ça, c'était vraiment ça qu'on racontait dans la chanson. Deux filles se ressemblent, l'une la nuit, l'autre le jour. C'est souvent ce qu'on nous a dit. Ah oui, il y en a une, elle a un côté plus mystérieux, il y en a une, elle est un peu plus solaire, voilà. Et ça parle de ça, de notre sororité. Et puis après, la chanson aussi amène à où on dit aux gens qu'on aime, qu'on sera toujours là pour eux et qu'on se soutiendra toujours. Et c'est un peu ce qu'on raconte avec cet album et le spectacle qui accompagne cet album, quoi.
0: Alors dans le titre Garder l'été, vous dites l'été s'achève mais la lumière reste encore. C'est une belle vision optimiste, ça, pas que sur l'été mais sur la vie en général.
3: Nous, on est plutôt de nature optimiste quand même, de nature optimiste et résiliente. Et on aime tout faire pour garder la lumière, je pense, pour garder la chaleur et garder la douceur malgré les moments difficiles. C'est aussi, je pense, le message très important de ce titre, mais aussi de cet album et du spectacle qui en découle, quoi.
1: Oui, en fait, pour dire les choses clairement, nous, il y a 6 ans, on a perdu notre papa dans un accident. Et donc, à un moment très choquant de la vie et un deuil qui a été compliqué, comme beaucoup de gens le vivent. Et c'était en juin. Et donc, on a vécu tout cet été avec ce deuil à traverser. Et arrivé le mois de septembre, et comme souvent, les gens qui vivent des deuils se rendent compte, il y a une espèce d'effervescence au moment où la personne décède. Et puis après, petit à petit, il va falloir re-rentrer dans la vie normale. Et c'est hyper compliqué. Et donc, ce truc-là aussi de le septembre arrivé, l'été finissait. Et on se disait, on a notre tristesse avec laquelle on va reprendre l'année. Et il faut qu'on garde cette lumière coûte que coûte, quoi. Et c'est vraiment ça qu'on a essayé de garder dans la chanson. Et aussi qu'on garde dans tout le spectacle qui retrace un peu aussi tout ce qui s'est passé dans nos vies. Et on invite les gens dans notre maison d'enfance et on va parler de tous ces sujets-là, quoi.
3: Puisqu'il faut préciser aussi, je pense l'été, c'est vrai que c'est important pour nous sur cette chanson et dans ce disque parce que c'est tous les ans, on revient l'été dans cette maison pour faire une semaine entière de vacances et de fêtes avec tous nos amis puis notre famille et du coup d'où ce thème, quoi, de garder l'été, de oui, on se retrouve qu'une semaine par an tous ensemble dans cette maison, mais ça, on va essayer de le faire perdurer toute l'année et en particulier dans les moments difficiles, de se souvenir de ce qui a été beau, de ce qui a été lumineux et puis de se raccrocher à ça et même d'essayer de le ramener à plein de moments, quoi.
0: Et puis un bon moyen peut-être aussi pour se souvenir, c'est les vidéos, notamment là ça m'amène à parler du clip de Garder l'été. Elle vient d'où cette idée de mettre des extraits de vidéos, c'est des films familiaux, que, enfin c'est votre famille qu'on voit.

0: Nous-mêmes avec nos téléphones à la rivière, dans la Drôme, dans les endroits où on a grandi, on avait vraiment cette envie de revenir au truc le plus proche de nous, quoi.
1: Et l'idée d'écrire autour de... Enfin, que le fil conducteur, en tout cas, soit cette maison entre les interludes, on y reviendra un petit peu plus tard, mais ça vient assez vite, l'idée de, tiens, un nouvel album, ça sera autour de la maison.
2: Alors, je pense que l'idée, elle est peut-être venue du fait que tous les ans, dans cette maison, là, quand on vient faire cette semaine de vacances, on crée un podcast, en fait. Donc, on enregistre plein de sons dans la maison, on enregistre les gens, c'est-à-dire qu'on leur pose des questions sur, je sais pas, des thèmes ou des choses liées à la maison. On enregistre aussi des fois un peu des bouts de fêtes, voilà. Et on en fait un podcast à la fin, qui est vraiment pour nous, quoi. C'est le podcast qui sert peut-être justement dans les moments un peu difficiles de se dire « Ah ben, je vais me mettre le podcast, comme ça je vais un peu rigoler et reprendre un peu de lumière. » Et je pense que c'est à partir de ça qu'on s'est dit mais il faut trop qu'il y ait ces sons et cette ambiance dans le disque, en fait. Et puis aussi parce que le podcast, nous, c'est un format qu'on aime beaucoup, on écoute beaucoup de podcasts. Je me dis, il y a plein de podcasts qui nous ont aidés, je pense notamment sur le deuil. Ça nous paraissait être important de... Alors, je dis pas que c'est complètement un podcast, ce disque, mais... Il y a un peu de ça mis dedans, quoi, on va dire.
0: Oui, puis en fait, on s'est rendu compte aussi que les gens... nous, on est comédienne aussi, et chanteuse, et puis bon, on a ce truc d'inviter régulièrement les gens chez nous et tout. Et en fait, on a senti qu'il y avait une vraie demande des gens autour de nous, même de professionnels qui ne connaissent pas cette maison où on a grandi, quand on leur racontait tous les ans cet endroit-là où on se retrouvait, comment on avait grandi, notre histoire de famille, qui était hyper... mais c'est frustrant, mais on a trop envie que vous nous racontiez ça. Et nous, au départ, on se disait, mais tout le monde va s'en foutre de cette histoire, pourquoi ça intéresserait les gens? Et en fait, beaucoup nous ont dit, mais en fait, ce que vous décrivez, c'est un endroit refuge, et tout le monde cherche son endroit refuge. Un endroit où on est bien, où on se sent écouté, aimé, soutenu, et c'est ça qu'on a envie de chercher. Et à force d'entendre ça et de réécouter en effet les podcasts, et Noémie qui s'occupait des podcasts, on s'est dit, ouais, il faut qu'on en fasse un spectacle, et il faut qu'on en fasse un album aussi qui découlera de tout ça, quoi.
1: Alors, si j'ai bien compris, les interludes que l'on entend dans l'album, ils n'ont pas été enregistrés que spécialement pour l'album, mais c'est des sons qui datent de potentiellement plusieurs années.
2: Ouais, c'est ça. Oui, ils n'ont pas été enregistrés pour l'album. C'est des sons qu'on a récupérés, en fait, au fur et à mesure. Je sais pas, où on s'est dit, ah là, avec cette chanson, on aimerait qu'il y ait une personne qui parle de ci, de ça. Et voilà, c'était des prises de son qu'on avait fait auparavant, et voilà, qui ont servi à habiller ce disque.
1: L'écriture et la compo, comment ça s'est passé? Je sais qu'il y a des invités, mais il n'y a pas que des invités. J'imagine que vous, comment ça se passe entre l'écriture, la composition? Est-ce que les rôles sont définis ou vous faites un peu tout ça ensemble? Comment ça se passe?
0: Non, ou des fois on fait tout ensemble, ou des fois on a un début de truc et on se l'envoie et l'autre finit, ou il y en a une qui a plus envie de faire une mélodie, l'autre plus le texte. Et après, le démarrage de l'écriture, il est assez beau aussi parce que, bon, bah nous, il y a 6 ans, on était quand même un peu pas très bien avec notre histoire de deuil. C'était compliqué pour nous d'arriver à dire quelque chose. C'était très bloqué. Et comme on n'arrivait pas à écrire, on savait, on avait signé pour un album avec notre label qui nous a dit, bon, ben, il va falloir écrire des chansons. Ben, ouais, mais on n'a pas grand-chose. On pensait qu'on n'avait pas grand-chose à dire. Ils nous ont envoyé à Stafford, aux rencontres d'Astafor, et là-bas, on est tombé vraiment sur des gens merveilleux qui ont réussi à ouvrir le robinet de l'écriture, comme disait Noémie. Et là, ça a vraiment fait « Ah oui, d'accord, ça y est, on va pouvoir parler de nos grands malheurs et aussi de nos petits malheurs. » Parce qu'on avait un peu tout verrouillé, tellement on avait peur de se faire embarquer par un trop-plein d'émotions. Souvent, on essaye de garder, on se dit « Oh putain, si ça sort, ça va être un ouragan. » Et j'étais là « Non, tu peux sortir en goutte à goutte, et puis mais en tout cas, il faut le sortir. » Et c'est ce qui s'est passé. Et en fait, on a commencé à écrire il y a 5 ans là-bas à Stafford. En fait, c'est il y a longtemps. Et en plus, parce que ça, nous, on adore, on avait envie de collaboration. Donc, de toute façon, on aime bien toujours être entouré de gens qu'on rencontre ou de gens qu'on aime. Et donc, après, on a proposé à Cédric de MPL de nous écrire une chanson. Avec lui, on a fait La Balance, qui parle d'une histoire d'amour qui est en train de se finir. On a rencontré Jean de Chien Noir, avec qui on a eu un gros coup de cœur et avec qui on a écrit
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Bro, qui est une artiste dont on a eu un énorme coup de cœur au Festival des Trois Éléphants à Laval, qui est plus dans le R&B, génial, qui nous a écrit le texte de Françoise. Et puis, j'oublie personne, je crois. Et après, bah voilà, les autres chansons, c'était nous, quoi.

0: du tout nouvel album de Delacour. On vient d'écouter le titre, alors attention mon accent, Bailar y Cantar. Ça va, ça le fait?
1: Si, c'est très bien.
0: Merci Noémie. Est-ce que pour vous c'est un mantra, danser et chanter?
1: Là, oui. oui, carrément. Et puis, je pense que Bailar y Cantar, ça a été même un des premiers mantras, je pense, de ce disque, en fait. Oui, ça a été un peu le démarrage.
2: L'histoire, elle est un peu costaud. On la raconte ou pas?
1: Avec maman,
2: ouais, vas-y.
1: Bah, alors, tu me dis, bah, tu rajoutes, hein, si jamais j'oublie.
2: Je tiens à dire juste, Seb, t'es notre première interview, là. Oui. Donc, tu sais, comme on parle de trucs intimes, on est encore un peu, genre, on sait pas bien un brief. On en parle de celui-là, de sujet ou pas?
0: Alors, moi, j'ai plutôt envie que vous en parliez.
2: Non, mais comme il y a beaucoup d'histoires de deuil et de résilience, même si on a gardé notre côté hyper solaire et tout. Mais ouais, vas-y, Nono, explique.
1: Et ben, ce qui s'est passé, donc, c'est qu'après le décès de notre papa, donc, on commence la traversée de ce deuil très difficile et très sombre. Et arrive l'hiver, justement. Et on se dit, donc, ben, évidemment, notre maman traversait cette passe très difficile comme nous. Et on se dit, il faut qu'on... Nous, déjà, avec Amélie, on se dit, il faut qu'on fasse des chansons. Et des chansons quand même un peu enjouées, quoi. Pour se donner un peu de force. Et là, on se dit, mais attends, mais en fait, on va demander à maman d'écrire des paroles. Parce que notre maman, elle écrit des nouvelles. Elle est aussi scénariste de bande dessinée. Et donc là, on se dit, mais on lui fait un message et on lui demande qu'elle nous écrive des paroles. Donc elle nous a écrit Bailar y Cantar et qu'on a mis en musique. Et moi, je me souviens même de la première fois où on lui a fait écouter et où elle était... je me souviens, elle disait, oh, mais je m'attendais pas du tout à ce que ça soit ça comme musique. Mais je veux dire, elle était hyper enthousiaste, mais elle était transportée. Et le bien que ça lui a fait.
2: Notre mère, elle était, c'était la scénariste. Notre père était dessinateur de BD, c'était sa scénariste. Et au décès de notre père, elle a dit, je n'écrirai plus jamais. C'est fini. Et donc, quand on lui a demandé, bon, c'était un premier déjà, ah bon, il faut écrire. Et on lui dit, et en plus, deuxième effet qui se coule, on veut que tu écrives sur un truc joyeux. Alors là, elle se dit même, elle se fout de ma gueule, quoi. C'est pas possible. Et en effet, elle est partie sur Bailar y Cantar et on a fait, bah voilà, c'était exactement ça. Il reste que ça à faire, en fait. Danser, chanter, puisque les années vont passer. Il nous reste que ça, d'être joyeux et de prendre la vie comme ça à bras-le-corps. Et c'était exactement ça, l'idée première qu'on voulait sortir, quoi.
1: Ouais, puis c'était, je pense... Bailar y Cantar, pour moi, ça parle de chanter et danser aujourd'hui, avec le deuil, avec les tristesses, et aussi de se souvenir. Mais avant, on chantait et on dansait. On a dansé, on a chanté. C'est ce qui a fait qu'on a autant de beaux souvenirs. Donc aussi, pour les honorer, bah, continuons à chanter et à danser comme ça, quoi. Alors, on dansera pas exactement de la même manière, des fois un peu plus triste que d'habitude, mais on continuera à le faire coûte que coûte, quoi.
0: Alors là, après tout ce que l'on vient de se dire, ça me permet de parler d'un autre titre de l'album, Les Arcs-en-Ciel. Est-ce que tout se soigne avec le temps?
2: Oui. Alors, il reste des marques, mais oui. Et je pense que ça aussi, c'est ce qu'on... Je pense qu'on a pris à bras-le-corps comme une mission de vie un peu. Parce que nous, quand on nous est arrivé ça, on s'est dit, on ne va pas s'en sortir. Et heureusement, il y a des amis à qui il était arrivé des trucs durs qui nous ont dit, si, regardez, on est à tant d'années après et ça passe avec le temps. Et c'est ce qu'on essaye de raconter aussi dans le spectacle et dans cet album. Après, je vais mentir à personne, c'est comme, il y a une image que je trouve assez belle, on prend une feuille A4, une feuille de papier, et on l'écrabouille, on la jette, on aura beau la reprendre, essayer de la repasser, essayer de passer la main dessus, de faire tout ce qu'on peut pour qu'elle redevienne une feuille sur laquelle on peut dessiner, elle aura des marques. Mais elle peut resservir comme feuille A4 pour dessiner. C'est la même chose pour ce qu'on vit dans les moments de vie. Ça nous fait des petites marques comme ça sur le corps, sur le cœur, dans la tête, dans les yeux. Mais c'est OK pour avancer avec ça, quoi.
1: L'histoire des marques, je trouve ça très parlant. Et en effet, c'est comme des cicatrices qu'on apprend à apprivoiser, quoi, petit à petit, dans le miroir. Et au début, ça nous paraît énorme et ça nous paraît insurmontable. Et puis le temps passe et fait son travail. Il y a beaucoup de gens, en fait, qui nous ont parlé de ça. Du temps, il faut du temps, il faut que le temps fasse son travail. Et je pense qu'au début, on écoute cette phrase. On ne l'entend pas, mais on l'écoute. Et puis après, on l'entend. et puis après on l'intègre et puis ça fait son chemin. Et comme disait Aménie, les témoignages des gens autour de nous au début, mais ça nous a tellement porté en fait. De, je me souviens même de la journée de l'enterrement où bah en fait beaucoup de gens nous ont dit ce que tu disais, j'ai bah oui je connais, j'ai vécu ça, j'ai machin, et en fait de se dire ah ouais ok, ces gens ils s'en sont sortis, ils ont fait des choses, ils ont fait des projets, ils ont fondé une famille, ils ont fait je sais pas quoi, enfin, et en fait ça c'est des comment dire, des preuves de vie quoi, qui sont hyper importantes. Et en effet ce que tu dis, je pense que c'est ça aussi qu'on voulait faire avec cet album quoi.
2: Oui, parce qu'on voit, après on ne dévoile pas tout, mais dans le spectacle, on aborde beaucoup ce sujet. Et en fait, on s'est rendu compte qu'on a fait une toute première du spectacle en novembre au Centre culturel Charlie Chaplin. C'est vraiment le... On sortait de résidence, voilà. Et on s'est rendu compte comme c'était hyper primordial pour les gens de, d'avoir des endroits où on peut parler de ça, de la résidence, de la famille, et que c'était, c'était une bouffée d'oxygène pour plein de gens. Donc en plus, il faut recréer des endroits de parole là-dessus. C'est toujours un peu tabou ce sujet, ouais. Mais il faut vraiment y aller, quoi.
1: Il y a pas mal de gens, c'est vrai, qui nous disent des fois après le spectacle, enfin on l'a pas joué 10 000 fois bien sûr, mais qui nous disent ah ben j'ai jamais parlé de tel décès ou de, et en fait bah nous on trouve que c'est important d'en parler, donc voilà.
0: Et le spectacle, comment ça se passe justement? J'ai cru comprendre que c'était pas qu'un concert, mais que c'était vraiment un mélange théâtre-concert, peut-être sans tout dévoiler, mais quelle est la configuration sur scène?
2: Oui, nous on avait envie de sortir un peu des schémas traditionnels des concerts musique live, et puis on avait cette frustration, et aussi beaucoup de gens qui bossent avec nous, qui nous disaient mais vous êtes comédienne, vous êtes chanteuse, pourquoi il n'y a pas les deux? C'est trop bien quand vous racontez des histoires et tout. Donc on s'était dit allez banco. Donc en fait le concept il est simple, on invite les gens pour une semaine de vacances dans notre maison d'enfance dans la Drôme. Ils vont revivre l'espace d'une heure, parce qu'on va pas pouvoir rester une semaine ensemble. Ils vont revivre l'espace d'une heure, une session Maison du Bonheur, parce qu'elle s'appelle comme ça, les sessions tous les ans. Et ils sont en 360 tout autour de nous, parce que ça nous paraissait quand même bizarre d'être sur scène en disant on vous invite à la maison, puis en fait nous on est sur scène, ils sont dans le public. Donc là au moins ils sont autour de nous, nous on est au milieu. Et on va leur expliquer comment va se passer toute cette semaine de vacances, les emmener à la rivière et leur faire vivre un peu... des moments de notre vie et des grands moments de notre vie, et leur raconter comment nous on a passé ces étapes là et comment on a remis, comme on dit, on a remis de la joie dans tout quoi.
0: Et pour vous voir, je crois qu'il y a des dates, les premières dates arrivent là en tout début d'automne.
1: Oui, il y a les 2 et 3 octobre à la MJC du Vieux-Lyon. Voilà, donc 2 dates, aucune raison de ne pas venir puisqu'il y a 2 dates. Donc voilà, on vous attend, on a très hâte, c'est notre rentrée.
2: Voilà, c'est notre rentrée, un vendredi, samedi, c'est aussi, on va fêter aussi la sortie de l'album, donc ça va être trop cool. Et puis on joue pas dans la salle de spectacle, on joue en haut justement, donc vraiment pour recréer cet endroit un peu, recréer un côté un peu maison. Donc venez, ça va être comme à la maison quoi.
0: Et pour retrouver toutes les dates, j'imagine après sur les réseaux sociaux de la cour, ça fonctionne très bien.
1: Ouais, on oula, on poste pléthore, je sais pas si c'est ça le mot aussi, ça se dit.
0: Ah, j'ai vu des reprises aussi.
1: Oui, voilà, c'est ce j'allais y venir, sur les réseaux, on poste nos dates, on poste des reprises, on poste des fois des petits bouts de chansons chantées a cappella, on poste des conneries, enfin, c'est la maison aussi un petit peu finalement, nos réseaux sociaux.
0: Eh bien, merci beaucoup Amélie, Noémie pour De la Cour d'avoir été avec nous. Je rappelle que votre tout nouvel album Gardez l'été sort le 24 septembre. Et puis moi j'aimerais qu'on se quitte en chanson, puisqu'on est dans Chansomania. J'aimerais que vous nous partagiez une chanson, je ne sais pas, une chanson coup de cœur qui vous rassemble, ou une chanson que vous chantez en ce moment, une chanson que vous partagiez dans l'enfance, je ne sais pas. Je crois que vous, pendant que je suis en train de parler, vous vous concertez déjà.
1: Ouais, mais la chanson était très courte. On s'est regardé, on a dit la maison où j'ai grandi.
2: Oui, la maison, oui, où j'ai grandi de Françoise Hardy. Bon, déjà notre maman était fan de Françoise Hardy. C'est la dernière, non, c'est l'avant-dernière reprise qu'on a fait sur les réseaux sociaux. Et vraiment, ça parle aussi de ça, de la maison, de qu'est-ce qu'on en fait de nos maisons de famille quand on part, quand on revient. Est-ce que c'est toujours nos maisons, et notre maison? Est-ce que on va retrouver les mêmes choses qu'avant? Qu'est-ce qui aura bougé? C'est une chanson qui est vraiment très très belle et très touchante.
1: Ouais. Ouais, très nostalgique, mais une belle nostalgie lumineuse.
0: Eh bien, on se quitte avec ce titre. Merci beaucoup, Noémie, Amélie, pour ce partage. Et je rappelle que l'album de Delacour, Gardez l'été, sort le 24 septembre. Merci beaucoup et à très bientôt.
2: Merci. Au revoir.

0: Un album tout neuf, puisque Chercheur d'or de Sandrio est sorti ce 18 septembre. Sandrio nous offre ses racines cévenoles et toscanes sous forme de bouquets de mots qui nous entraînent dans un monde où s'entremêlent poésie, humour, lucidité et imaginaire. Sandrio construit, album après album, une œuvre libre, indépendante et cohérente. Ses chansons sont d'abord des poèmes, reconnus comme tels par plusieurs premiers prix de poésie. Pour continuer la découverte de ce nouvel album, après Angers, voici le titre Entrelacé. Et tu retrouves bien sûr plus d'infos sur le site sandrio.com.
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0: se reconnecte.
1: Aloïse Sauvage à l'horizontale en 2019.
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1: Je te propose maintenant d'écouter un nouveau titre de Yak. Yak, ancien leader du groupe La Mine de Rien, nous propose de la chanson pop électro. Pas d'EP ou d'album en vue, mais des singles qui sortiront au gré des envies. Celui-ci est sorti le 29 mai et s'appelle Apocalypso.

Il reste une chanson, la chanson vinyle pour clôturer l'émission, et cela en sera bel et bien fini de ce nouvel épisode de Chansomania. Je trouve que le temps passe vite en ta compagnie, j'espère que c'est pareil pour toi, ça veut dire que tu ne t'ennuies pas trop à l'écoute de l'émission. Si tu ne t'ennuies pas trop et que tu as envie d'écouter d'autres épisodes, ça c'est très très très facile, il y a les podcasts sur toutes les plateformes de podcasts, sur toutes les plateformes musicales. Si tu passes aussi sur le site de ta radio préférée, là où tu es en train d'écouter l'émission, il y a de grandes chances que tu aies aussi les podcasts. Et tu les retrouves aussi sur le site sebdihl.fr, cela s'écrit sebdihl.fr. Si tu veux aussi, tiens, chercher Chansomania sur les réseaux sociaux, tu peux chercher Chansomania sur les réseaux sociaux et tu trouveras Chansomania sur les réseaux sociaux. Comme quoi, c'est bien organisé Internet parfois. Allez, on se retrouve la semaine prochaine, même endroit, même heure, sur ta radio préférée. Et d'ici là, surtout, c'est important, surtout, surtout, tu n'oublies pas de vivre en musique. On se quitte donc en chanson vinyle. Aujourd'hui, j'ai choisi que l'on termine l'émission avec un titre de Marie-Paul Bell, L'amour dans les volubilis, parce que déjà j'aime beaucoup, beaucoup, beaucoup ce titre. Et aussi parce que malheureusement, on a appris le décès le 25 juillet dernier, à l'âge de 80 ans, de Marie-Paul Bell. Voilà, c'est une forme d'hommage en chanson vinyle pour clôturer cet épisode de Chansomania. Allez, à la semaine prochaine. Bye.